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1: Bonjour, trois mots du dictionnaire peu usité ou inusité. Le premier est « désinence », D-E-S-I-N-E-N-C-E. C'est un nom féminin qui vient du latin « désinere » qui veut dire « finir ». En grammaire, c'est un élément qui s'ajoute à la fin d'un mot pour constituer les formes de la conjugaison d'un verbe ou la déclinaison d'un nom ou d'un adjectif. Exemple, nous chantons, vous chantez. Dans chantons, la partie chant est le radical et ons est la désinence. La désinence tombe donc à la fin d'un mot et on ne peut rien rajouter à sa suite. Toutes les langues n'utilisent pas de désinence, comme par exemple le chinois ou le vietnamien. Le deuxième mot est épizootie, E-P-I-Z-O-O-T-I-E. C'est un nom féminin qui vient du grec zootès, qui veut dire nature animale, et de zoon, z-o-o-n, qui veut dire animal. Ce mot correspond à une maladie contagieuse lorsqu'elle atteint un grand nombre d'animaux de la même espèce ou d'espèces différentes en un court laps de temps, et ceci dans une zone donnée. Si l'épizootie touche un continent ou le monde entier, on parle de panzootie. Si elle touche une plus petite région, on parlera d'anzootie. Une épizootie peut se transformer en zoonose si elle se transmet à l'humain. Exemple, l'encéphalite spongieuse bovine. Le troisième terme et forficule, F-O-R-F-I-C-U-L-E. C'est un nom féminin qui vient du latin forficula, qui veut dire petit ciseau. On connaît en particulier le forficula auricularia, qui est une espèce d'insecte dermoptère polyphage. On l'appelle aussi le perce-oreille. Son nom populaire de perce-oreille a des variantes telles que cure-oreille ou michorelle. Son nom est peut-être inspiré par la forme incurvée des pinces du mâle, proche des pinces utilisées jadis pour percer les oreilles des humains. Ou bien, il viendrait du fait que l'on retrouvait parfois cet insecte au cœur des fruits bien mûrs à noyaux, comme l'abricot ou la pêche, et dont on appelle les quartiers de ceux-ci des oreilles ou des oreillons. Autrefois, la culture populaire a nourri la croyance selon laquelle l'insecte pouvait pénétrer dans le conduit auditif de l'humain et l'endommager. Merci et à demain.

0: tu mets ton micro, c'est mieux, Eric. Bon, ben c'est pas grave, c'est moi qui dis bonjour aujourd'hui. Bonjour les amis, bonjour Claude.
1: Oui, bonjour Sandrine.
0: Comment ça va?
1: Oh, bien.
0: Très bien.
1: Alors, vraiment bien.
0: T'as bonjour vu ce Eric, est-ce que ça va?
2: Ça va. Bah oui, ça va. Amis du jour, bonjour. Bienvenue sur les antennes de Côte FM. Ça marchait pas, je ne sais pas pourquoi.
0: Mais c'était le fil qu'il fallait un peu tripoter.
2: Il fallait un peu tripoter.
1: Ah, c'est qu'un interrupteur ou pas du tout?
2: C'est ça, ouais.
0: Alors, quel jour sommes-nous aujourd'hui? Nous sommes samedi 13 juin.
1: Exactement.
0: Voilà.
1: Donc, ça porte pas chance. On n'est pas vendredi.
0: Ouais, si, il ne faut pas être superstitieux, ça porte malheur.
2: Vous savez quel jour, quel saint nous fait-on aujourd'hui?
1: Oui, Saint-Antoine de Padoue.
2: Il y avait une très belle chanson de monsieur Jonas.
0: Ah, bon
2: ah oui, qui parlait de Saint-Antoine.
0: Ah bah, on va peut-être l'écouter pendant
2: l'écouter
0: la pause musicale.
2: Je vais la mettre.
1: On sait jamais, hein, qu'il soit réactif, le Rico.
0: Peut-être.
2: Oui,
1: parce qu'il a quand même pris un an de plus hein, avant-hier.
2: Arrêtez.
0: Ah, avant-hier, hier.
2: Hier.
1: Ah, c'était hier.
0: Hier.
1: Et ben moi, je trouve qu'il a le visage marqué.
0: Ah, ouais, moi aussi. En même temps que notre ami Alain Pilon, on lui fait des bisous.
1: Pareil. Pareil.
2: Pourquoi il est né
1: le même jour, ouais.
2: Il est né le même jour que.
1: Mais on est en train d'essayer de savoir si c'est pas la même année en plus.
2: Je crois qu'il y a un tout petit peu même, vraiment un tout petit peu plus âgé que moi.
1: D'accord. Ouais. C'est ce qu'on a pensé puisque lui était à la retraite, pas toi.
0: Et demain, c'est quelle fête?
2: Et demain, c'est quelle fête? Eh bien, je vais te le dire.
0: T'as le petit calendrier juste à côté.
2: C'est vrai.
0: Là.
2: Il est là juste à côté. Donc hier, c'était la Saint-Guy et je fais un gros bisou à mon frère qui s'appelle Guy. Et demain, c'est la Sainte-Élysée.
0: Élysée?
2: Oui.
0: Et bien, comme les Champs-Élysées.
1: Oui, exactement. Figure-toi qu'il y en a un à Cabreton, Élysée.
0: Ah oui,
1: c'est le fils de Bruno Magne, qui est un garçon qui a été adopté du Ghana par Bruno il y a 17 ans maintenant, et il l'a appelé Élysée.
0: D'accord. Et Bruno Magne, c'est quelqu'un de connu?
1: Oui, c'est un monsieur très important dans le monde du surf.
0: D'accord.
1: Et parce qu'il a créé un...
0: Eh ben, on lui fait des bisous.
1: Voilà. Il a créé un mensuel qui s'appelle Écume des jours. Mm-hmm. Et il est en train d'ouvrir. Il va venir à cette antenne la semaine prochaine ou la semaine suivante.
0: Incroyable.
1: Parce qu'il crée une ligne de vêtements pour le surf.
0: D'accord. Et est-ce qu'il a un rapport avec le monsieur Magne qui fait les musiques de films, les tontons flingueurs?
1: Alors,
0: tout
1: mais
0: ça
1: vraiment, sincèrement, pas du tout.
0: Dommage.
2: Non, c'est dommage. C'est dommage. Ça, c'est très dommage. Ouais. Savez-vous qu'en 1981, le pilote de course belge Jackie X remportait pour la quatrième fois le 24 heures du Mans?
0: Mais non.
1: Qui commence aujourd'hui.
2: Ouais.
1: À 16h. Quelle actualité.
2: Ouais, tu vois comment on s'y colle. Hein.
1: Et tu vois, elle voulait en parler, Sandrine. Hein.
2: Ouais,
1: tu connais sa passion pour le sport.
2: Je n'en doute pas.
0: Déjà le sport, mais alors sport avec des voitures. Alors là,
2: les voitures, tu sais, les trucs qui font vroom, vroom.
0: Oh mon Dieu.
1: Mais elles sont électriques maintenant. Tu devrais pas te plaindre.
2: Tu sais, Sandrine, comment ça commence les 24 heures du Mans?
0: Non.
1: Comment ça commence?
0: Avec des rillettes.
2: Non, non. Comment ça, en général, dans une course, tu vois une course. Enfin, t'en as déjà vu quand même. Je sais que
0: ils sont à un départ et puis ça démarre.
2: Eh bien, les 24 heures du Mans, c'est un départ tout à fait différent. Les voitures sont en face. D'autre côté, t'as la piste. De l'autre côté, t'as les mecs qui sont tous en les pilotes.
0: Ah oui, ils courent jusqu'à leur bagnole.
2: Qu'ils courent jusqu'à leur bagnole pour partir. Et en général,
0: on a étalé de la rillette sur le sol,
2: mais
0: comme ça glisse.
2: Et voilà, on met de l'huile. On met de l'huile. Et quand ça démarre, c'est une. C'est des carambolages pas possibles.
1: Possible.
0: Ok.
2: Voilà. C'est aussi en 1982 le prince Fahd qui devient le roi d'Arabie Saoudite. Ça peut vous dire quelque chose, hein? Voilà, donc c'est tout simplement. Et en 1969, c'est la naissance d'Éric Berger à Amiens, qui est acteur français, qui jouait, vous savez, dans quelle série?
0: Éric Berger,
2: ouais.
1: Dans les James Bond.
2: Non, pas du tout.
0: Une série.
2: Alors, les chevaliers du fiel.
1: Ah oui, d'accord.
0: Les chevaliers
1: du fiel.
2: Non, du ciel.
0: Les chevaliers du ciel.
2: Ouais, les chevaliers du ciel.
1: Tanguy et la verdure.
2: C'est Tanguy.
0: J'allais dire c'est un vieux monsieur, mais non, parce qu'en fait il a mon âge. Mais
1: non, il est plus âgé que toi.
0: Bah, il est né en 69.
2: En 1962, décès monsieur Glenn Michi. Bata.
0: Mais tu nous parles que de gens qu'on ne connaît pas.
1: Non, c'est l'inventeur des sushis. C'est celui qui a fait que les sushis.
2: Pas du tout. C'est un joueur de tennis. Tu ne le connais pas, toi qui es un grand féru de tennis.
1: Bah oui. Comment s'appelle-t-il?
2: Monsieur Michi Bata.
1: Michi Bata.
2: Ouais.
1: Il a dû être battu.
2: Joueur. De... Monsieur Bata battu.
1: Monsieur Bata.
2: Et enfin, c'est la naissance de monsieur Étienne Grison.
1: Ah oui. Ouais. Le père de Foison.
2: Voilà.
1: Pas de bras, pas de jambes.
2: Oh non, pas du tout. C'est un philosophe historien. 1884.
1: Ah, il a bien fait de revenir. Hein. T'as vu son anniversaire.
0: Que des gens connus.
1: Bon,
2: oui.
1: Maintenant, il faut savoir qu'ils sont tous passés à Seignos. Hein.
2: Non, c'est important.
1: Tous ces gens-là sont passés par Seignos.
2: Par contre, c'est la journée internationale de la sensibilisation de l'albinisme. Attention, pas confondre avec.
0: Oui, c'est pas l'alpinisme.
1: Il faut savoir articuler.
2: Voilà. L'albinisme. Et donc, est-ce que vous connaissez des albinos célèbres?
0: Non. Célèbres?
1: Non.
2: Il y en a deux. Il y a Salif Keita, qui est un.
0: Ah oui, tout qui à est fait.
2: Un, ouais. Et alors, un chanteur de reggae, je sais pas si vous le connaissez, celui-là, qui s'appelle Yellowman. Qui était un chanteur de reggae, qui est toujours un chanteur de reggae, qui fait des stades plein. C'est une grande vedette.
1: Yellowman, il le porte sur lui, hein, qu'il a un œil jaune.
2: Il n'est pas jaune du tout, le pauvre. Donc voilà, allez, place à la suite aux informations sur les autres. Alors non, il y a un autre truc qui est intéressant, c'est la météo.
0: Ah oui. Météo fenêtre.
2: Alors météo fenêtre.
0: C'est quelque chose. Hein.
2: J'ai ouvert la fenêtre, il fait très beau.
0: Oui.
1: Et il va faire de mieux en mieux.
2: Par contre, il va faire super chaud.
0: 35 degrés.
2: Ouais. Par contre, chers auditeurs de Côte-Sud FM, pensez à prendre un chapeau si vous allez à la plage.
0: Crémez-vous surtout.
2: Crémez-vous. Hein, avec de la belle crème.
0: Alors, 30, 50.
2: Un 10, 70.
0: Oui.
1: Et une gourde.
0: Non, mais toi, t'es bronzé.
1: Et une gourde.
0: Et tu devrais quand même te crémer.
2: Ouais.
0: Cela dit,
2: crème-toi. Donc, il y aura
1: du. Je ne me crèmerai pas parce que tu ne pourras plus me saisir. Ça fera flop, flop, flop.
0: Comme les poissons. Et alors, moi, j'ai entendu. Aux informations nationales.
2: Oui.
0: Qu'il fallait faire attention aux baïnes dans le sud-ouest.
2: Ah oui.
0: Ouais. Attention aux baïnes particulièrement. Il faut toujours faire attention aux baïnes.
1: Aux baïnes, ouais,
0: mais là, apparemment, c'est costaud, quoi. D'ailleurs. Qui dit baïne dit
1: marée.
0: Marée.
1: Dit marée.
0: Et je vais vous donner les marées. Donc, alors, aujourd'hui.
1: On va se marrer.
0: Alors, le COEF est de 74 aujourd'hui et de 83 demain.
1: Oh là.
2: C'est pas un petit COEF.
1: Et c'est la fête de la mer.
2: Ah oui.
1: Est-ce que les embarcations qui vont quitter le port à l'heure, on va les retrouver?
0: Hauteur des vagues, 4 mètres.
1: Ah, quand même?
0: Ah oui. C'est... Donc, marée haute cet après-midi à 15h59, marée basse dans
1: 6h après.
0: Même pas 20 minutes, ça sera à 9h30 et ça sera à 22h01. Pour demain, la marée haute sera à 4h30 pour ce
1: C'est le moment où le bateau va aller en mer.
0: Et à 16h51. Et pour la marée basse, 10h23 et 22h56.
1: Ah, ils seront rentrés. Ils seront rentrés parce que demain, ils jettent la gerbe, tu sais, pour les marins morts en mer.
0: Eh bien, écoute, puisque tu en parles, parlons-en du Festival de la mer. Tiens, voilà le petit papier.
1: Des fêtes de la mer.
0: Les fêtes de la mer.
1: Ça n'a rien à voir avec un festival,
0: les
1: fêtes de la mer.
0: Fêtes de la mer de Cap-Breton. Les 80 ans, en plus.
1: En plus.
0: Oui.
1: Assez extraordinaire. Alors, il va y avoir évidemment beaucoup d'animations. Le coup d'envoi a été fait hier, et puis aujourd'hui et demain.
0: Est-ce que tu y es allée ?
1: Non, excuse-moi Sandrinette, mais tu m'avais demandé de faire d'autres choses. Tu m'as envoyé sur d'autres reportages, et je n'ai pas pu aller aux fêtes de la mer. Mais en tout cas, ce sera dimanche le départ en mer avec Monsieur le maire à bord. Et puis un certain nombre d'élus qui vont passer la passe, qui vont aller jeter des gerbes de fleurs accompagnés de plusieurs autres propriétaires de bateaux. Et ça, c'est un hommage qui est rendu depuis 80 ans, effectivement, pour rendre hommage aux marins morts en mer dans le cadre de leur boulot, puisque c'est encore un métier vraiment à risque, c'est un métier dangereux, c'est un métier dur.
0: Oui.
1: Et ce qui est important d'imaginer, c'est
0: qu'effectivement... C'est un métier de passion.
1: En plus. Et c'est vraiment le moment de mettre à l'honneur tous ces marins pêcheurs qui ont fait la réputation du port de Cap-Breton. Alors je sais que il y aura sur le bord de l'estacade énormément d'animation. Il y aura beaucoup de jeux pour les enfants. La journée va être tellement belle que tout va se passer en plein air. Il va y avoir des concerts, il y aura de la musique. Franchement, n'hésitez pas. Alors, ce qui a été dit 20 fois dans la presse, sur les autres radios, dans le monde, c'est que ne venez pas jusqu'à l'estacade en voiture. Vous ne trouverez pas de quoi vous garer. Donc on vous propose de vous garer un peu loin et de profiter de cette esplanade qui a été refaite l'année dernière ou l'année d'avant, qui est très belle à parcourir. Vous rendez jusque au marché aux poissons et vous poursuivez un petit peu pour les animations. Mais surtout, n'employez pas vos voitures, vous allez être hystérique. Hystérique.
0: Voilà. Je suis d'accord. C'est tout ?
1: Toute façon, l'eau sera là.
0: Est-ce que notre ami est prêt pour le cinéma ou pas encore ?
2: Non, vas-y.
0: Pas encore. Qu'est-ce que je peux vous dire, moi ? Pouf, je cherche mes
1: papiers. Franchement, il faut en parler. À partir de 16h ce soir, dans la sous-capitale, la sous-préfecture, Saubion, il va y avoir la nuit du handicap.
0: Bien sûr.
1: Et ça, franchement, sincèrement, soyez près d'eux.
0: Oui.
1: Ce qui est mis en place par Lucile, c'est quand même quelque chose de merveilleux. C'est la sixième année. C'est un événement qui est extrêmement suivi. Beaucoup de monde. 5000 personnes l'année dernière. Attend un petit peu plus cette année. Beaucoup de stands, une trentaine de stands, des activités sportives. Alors, on peut faire du tennis en chaise. Il y aura des moniteurs préparés pour ça, pour vous faire échanger la balle avec les fauteuils roulants.
0: Alors, je pense que même moi, sans chaise, si je joue avec quelqu'un en chaise, je pense que même là, je perds.
1: Oui, mais attention, ça fait partie de la catégorie du sport, Sandrine.
0: Mais oui,
1: donc,
0: c'est pour ça.
1: Tu serais censé... Il faut absolument que tu fuis ce genre d'endroit.
0: Exactement.
1: Sauf qu'il y a une buvette.
0: Non, mais il y a plein...
1: Il y a une buvette.
0: C'est ce que j'allais dire.
1: Et une scène avec...
0: Il y a plein
1: avec,
0: de food trucks.
1: Plein de food trucks. Et il y aura également plein de concerts.
0: Ouais.
1: Une chose à savoir, l'année dernière, ils avaient mis en place un hymne national pour la nuit du handicap. Et cet hymne a été plébiscité par tout le monde. Il avait été fait par le conservatoire de Tyros et les élèves des écoles Saubion et aux alentours. Il est très émouvant, il est très beau et je vous encourage à y aller à 16h au moment de l'ouverture, serait-ce que pour entendre tous ces enfants chanter.
0: Peut-être même de le retrouver, je ne sais pas, sur YouTube ou un truc comme ça.
1: Probablement pour ceux qui ont l'électricité et un ordinateur.
0: Pour l'apprendre et pour chanter avec eux.
1: Peut-être.
0: Et
1: faire une choré parce qu'elle c'est très entraînant.
0: Très
1: entraînant.
0: Okay. Bon. Eh ben, écoute, je t'attends pour la choré.
1: Et puis hier, je ne t'ai pas vu. Il y avait l'ouverture d'un bar à vin. Qui s'est installée...
2: Elle n'y va pas.
0: Je suis interdite.
1: À la Villa Sérène, face au lac.
0: L'étiquette.
1: Alors, l'ancien propriétaire de l'étiquette, Nicolas, a ouvert un espace sur la terrasse qui ouvre tous les soirs à partir de 17h, 17h30 jusqu'à 19h, 19h30, début des repas du restaurant de la Villa Sérène. Et vous pouvez aller y apprendre, puisqu'il est œnologue, les vins, les comprendre, savoir avec quoi comment les accommoder au niveau des mets que tu cuisines. Et c'est un rendez-vous qui, à mon avis, va être important. Deuxième rendez-vous d'anniversaire qu'il faut citer parce qu'après on oubliera, le 20 juin, ce sera les 90 ans du Café de Paris, en plein centre de la ville de Sortsosgore, où là tout le monde est invité, une institution, et où effectivement la journée va être belle, parce qu'il faut se rappeler que le 31 décembre de chaque année, quand le Café de Paris ouvre en offrant une boisson à tous les gens qui passent la porte, il y a 2500 personnes, c'est-à-dire trois fois la capacité d'habitation de la commune.
0: Tu parlais du Café de Paris.
1: Yes.
0: C'est pas très loin, c'est les plages de Hossegor. Vous savez que c'est le festival Estas. Ça veut dire Estas. Oh, tiens, on reçoit des avions maintenant en papier.
2: Regardez dedans.
0: Ça a commencé hier, c'est également aujourd'hui et demain. Donc il y a des concerts, des DJ sets, des bandas, des animations, des expos voitures, du sport à la plage, visite patrimoine et environnement. Qu'est-ce que je peux vous dire qu'aujourd'hui, par exemple, de 10h à 19h, il y a le Red Bull King of the Moose.
1: Oh. Ah oui, ça c'est bien. Ouais.
0: À 10h30, une visite guidée de la place des Landais à Hossegor. Très intéressant.
1: Il faut qu'elle soit guidée.
0: Voilà.
1: Il faut qu'elle soit guidée.
0: C'est par Kevin Lossu.
1: Oui, oui. L'éternel mémoire de l'architecture dans notre région. Il a commis trois livres sur la ville de Dax et sur les architectures de la ville de Dax, mm-hmm. les différents...
0: Je savais que ça allait démarrer au quart ouais, du tour.
1: Kevin, c'est vraiment...
2: Tu laisses le micro, là.
1: Non, mais donne-moi un nom au hasard, n'importe. Paul Marguerite, je vais t'en parler.
0: Alors, à 18h, Beaucalais Pocket Brass Band. À 19h30, Apéro et Musique avec Fabien Mansas. Non, t'as rien à dire.
1: Je connais pas du tout.
0: D'accord. 21h, concert live, No Flip. On a entendu des morceaux, c'est très sympa. Et 22h30, DJ set closing avec Mountain Music. Et c'est très sympa également. Demain, sur la plage centrale, à 10h, sport de plage, rugby, volley, sauvetage. Voilà, je n'y serai pas. N'y allez pas pour me voir. Allez-y pour faire du sport. 10h, 11h, 13h, 14h, 15h, atelier créatif par Maud Lecar, Peyo et Aken Lab. C'est l'association Sève la Mermaid qui fait des ateliers créatifs. Voilà. Et de 11h à midi, ramassage de déchets par la même association Sève la Mermaid. Voilà. Et bien sûr, sur place, des buvettes, de la restauration, de quoi s'amuser. Voilà. Mmh. Et là, clac, on clac. A la petite lumière jaune qui s'est allumée.
1: Ah ouais.
2: Et moi qui vous informe qu'après la musique, il y aura le cinéma sur les antennes de Côté des Femmes.
1: Ah, ne quittez pas l'écoute. Mmh.
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0: tout. Ouais,
1: voilà. On était en train de discuter, je suis désolé. Eh ben, c'est comme ça.
2: On discutait pas, hein, sincèrement, on s'organisait.
1: Ouais, attendez, je lance un petit jingle.
2: Ah ben, allons-y sur le jingle.
3: Ouais, je lance un petit jingle, ça sera beaucoup mieux.
0: À Seignos, j'écoute Côte Sud FM 90.3.
3: Voilà.
0: Ah, puis elle est rigolote, cette dame, j'adore. Mais
2: on en parle beaucoup de Seignos, c'est où?
3: Je sais pas.
0: C'est ici.
2: D'accord.
0: Voilà.
3: Est-ce que vous avez envie d'aller faire un petit tour au cinéma?
0: Yes. Mais carrément.
3: Alors, moi j'ai à vous proposer, on commence par l'Atlantique à Souston, pour aujourd'hui et demain. On commence à 15h30 avec Super Mario Galaxy. À 17h30, un film que je te conseille d'aller voir, monsieur Claude Hanquin, qui s'appelle La Bataille de Gaulle, L'Âge de Fer. À 20h30, L'Être éternel. Et aimé, pardon. Pourquoi?
2: La Gaulle.
3: Oui, c'est en version originale le sous-titré. Demain, à partir de 15h30, Super Mario Galaxy. 17h30, Ce qui reste de nous. Et à 20h30, Tout va. Ah, super, ça c'est à l'Atlantique à Souston. Du côté du Vieux Boucau, c'est très beau cinéma qui s'appelle L'Albret. Vous pourrez voir aujourd'hui, entre autres, bien une pièce de théâtre au théâtre L'Albret qui est présentée, qui s'appelle Ce soir on sort. Est-ce qu'on sort? Je ne sais pas où on va aller, mais en tous les cas, c'est à 20h30 et c'est Ce soir on sort. Et demain, à partir de 15h, Surf and Sound, c'est pour la nuit de la glisse. Hein, et l'entrée est libre, c'est gratos.
0: La nuit qui glisse.
3: Nuit qui glisse.
2: Il n'a pas été à l'écoute de l'émission.
0: Mais non, c'est ça.
3: Non, j'étais pas là. À 18h, c'est Mandalorian et Grogu. Et à 20h30, L'Objet du délit, film que je vous conseille vivement si vous êtes féru de théâtre et si vous aimez le théâtre. C'est jubilatoire.
0: Très bien.
3: Voilà, c'est un très très beau film. Ce cinéma qui s'appelle Le Rex à Osgore, vous pourrez voir à partir de 15h Star Wars Mandalorian de Grogu, film qui parle d'un petit personnage avec de grandes oreilles. À 18h, Pour le plaisir, et à 20h, La Bataille de Gaulle, L'Âge de Fer.
0: Alors, Pour le plaisir avec La Bataille de Gaulle juste après, c'est quand même quelque chose.
3: J'ai pas voulu faire le rapprochement, mais merci
0: Bataille
3: Sandrine.
0: De Bataille de Gaulle, d'ailleurs, préciser que c'est le numéro 1. Et que le 2 arrive au mois de juillet.
3: Eh ben non, il va arriver plus tôt. Il arrive le 26 juin. Il
0: d'accord.
3: Ouais, il a été avancé.
0: J'allais dire début juillet.
3: Il a été avancé. Il devait sortir le 3 juillet, il sort le 26 juin.
0: Okay, très bien.
3: À 14h15, ce mercredi 14, vous pourrez voir Nouveau
0: mercredi
3: Copain.
0: Mercredi 14.
3: Ce dimanche 14, ce sera pour mieux. Nouveau Copain, donc c'est un petit film d'animation. À 16h30, La Bataille de Gaulle. Et à 19h30, Autofiction en version originale. C'est le film de Monsieur Pedro Almodovar. Au cinéma Le Grand Écran, et c'est à
0: Tiros.
3: Ah, c'est bien.
0: Il n'y a que moi qui suis.
3: C'est bien, il n'y a que toi qui suis. Ce samedi à 21h, Matta. Ce dimanche à 18h, dans le même ordre, hein, Michael, l'histoire de Michael Jackson. Star Wars Mandalorian, ça sera ce dimanche à 15h. Les Nouveaux Copains, ça c'est un film d'animation, à partir de 15h et 11h ce samedi et ce dimanche. Et on terminera avec Les Virtuoses ce dimanche à 18h et ce samedi à 21h.
0: Ça doit parler un peu de nous, Les Virtuoses.
3: Oui, sûrement. Moi, je suis plus que sûr. Et enfin, on termine avec Le Rio à Cabreton. Vous pourrez voir entre autres Les Nouveaux Copains à partir de 16h15 pour ce samedi 18h. L'Abandon, film que je conseille aussi vivement. Il y a à 20h15 Michael qui l'a vu. Tu l'as vu, Sandrine?
0: Non, moi, j'ai pas trop eu envie de le voir.
3: Ouais. À 15h15 ce dimanche, Star Wars. Et enfin, on terminera avec L'Être aimé. C'est à 18h. Et ça, c'est au cinéma Le Rio à Cap-Breton. Voilà pour ce qui est du cinéma. Une petite précision. À partir du 23, ouvre le festival Nouvelle Vague à Biarritz. Donc, en invité spécial, il y a comme présidente Madame Stewart, Christine Stewart, et il y aura une guest star qui va arriver. Et j'espère, alors je ne dis pas, mais j'espère que je vais pouvoir faire une interview.
2: Tu y seras?
3: Oh, bah bien sûr, je vais y être. Et puis on aura des émissions en direct.
0: C'est qui ta guest star, tu le sais ou pas?
3: Moi aussi, je sais très bien.
0: Bah, dis-le nous, quoi, pour nous allécher.
3: C'est Monica.
0: Ah, Monica Bellucci.
3: Monica Bellucci. Et incroyable. J'espère pouvoir faire une interview de Monica Bellucci. Mm-hmm. Comme ça, je vais fondre comme ça.
0: Et poser des questions. Mais elle aussi,
3: Oui, je parle un peu italien. Mais surtout, c'est pas ça. C'est que Monica Bellucci, qui est une grande actrice. au demeurant, il n'y a pas de souci. Elle a fait plein de beaux films. Mmh. Et elle a aussi joué dans un James Bond.
2: Oui. Mais elle n'a été que la femme de Vincent Cassel.
3: Oui, mais elle a aussi joué dans un James Bond.
0: Non, mais attends, c'est Vincent Cassel qui a été le mari de
3: Monica Bellucci.
2: Pas du tout. C'est dans l'autre sens. Elle a commencé à être connue à partir de cela. Mais
0: non,
2: bon, on va en rester là. On va rester là. Vous êtes bien d'accord, nous sommes le samedi. Vous êtes bien d'accord, nous sommes le 13 juin. Eh bien, vous pouvez, si vous le souhaitez, aller au Petit Bijou, assister à une pièce qui s'appelle Justine le Potier. C'est Justine qui sera sur scène. C'est une fois de plus, un woman man show.
0: Un one woman show. Voilà.
2: Exactement. Il y a des moments où les mots se mettent pas dans le bon sens. Et je vous encourage à y aller parce que

0: extraordinaire que vous vous préparez à vivre. Le mardi 16 juin, à Vieux-Boucau, c'est notre amie Marjorie Courtiot qui organise un concert de handpan. Alors, voilà, je n'en dirai pas plus. Allez voir ce que c'est qu'un handpan. C'est reposant, c'est détendant. C'est quelque chose qu'il faut aller écouter une fois dans sa vie parce que ce sont des sons qui vous remettent un petit peu la tête à l'endroit. Alors, ce sera le 16 juin, mardi prochain, à 20h30, à l'église de Vieux-Boucau. Et puis...
1: Tu te calmes, je dis autre chose maintenant.
0: On ne fait pas d'annonce alors.
1: Mais si, mais un peu chacun son tour.
0: Ah, c'est chacun mon tour.
1: Mais oui, parce que sinon tu... Et puis après, tu n'as plus rien à dire. Voilà, et tu es tout malheureux. Alors, à Biarritz, c'est la Pride à Biarritz. Et ça se passe aujourd'hui, voilà. Donc, visible, uni, déterminé, la haine ne nous fera pas plier. 11h, ouverture du village. 16h, marché. 18h, soirée officielle au casino municipal. C'est organisé par les Bascos de Biarritz. C'est la Biarritz Pride. Donc allez-y, c'est toujours hyper sympa, hyper coloré, hyper pailleté, hyper musiqué.
2: C'est aujourd'hui ? C'est demain ?
1: C'est aujourd'hui.
2: Aujourd'hui, à partir de ?
1: À partir de 11h, t'as l'ouverture du village.
2: Okay.
1: Pourquoi ? Tu veux y aller avec Alain ?
0: Non, c'est pour son anniversaire.
1: Non, mais
2: tu peux. Bah, on peut y aller avec Alain, bien sûr. Mais c'est juste que je voulais savoir si c'était son anniversaire hier.
1: Mais je vois pas le rapport avec la Pride, mais c'est pas grave.
2: Aucun rapport.
1: D'accord, ok.
0: Bon. Non, mais il vit sa vie. En fait.
2: C'est juste que je n'écoutais pas ce que tu disais.
1: Ah, ok, d'accord, très bien. Heureusement qu'il y a des auditeurs quand même. Ouais. Je continue, après c'est à toi, Claude.
0: Je me tais.
1: À Vieux-Boucau, aujourd'hui, fête mondiale. Oui. C'est pas n'importe quoi. Jeu varié, échecs, bridge, jeu géant. C'est entre 10h et 13h sur la place de la mairie. Ensuite, fête de l'impasse. Ça doit être une impasse. Voilà. Animation musicale de 10h à 23h de Grand Rue. Et le théâtre, Eric en a parlé tout à l'heure. Donc voilà. À toi.
0: Ça y est, t'as fini ?
1: Oui.
0: Eh bien, moi, j'en étais sur une journée comme aujourd'hui, le fameux samedi 13 juin. Figurez-vous que de 13h à 17h, parce qu'il faut respecter la marée, elle sera haute à cette heure-là. Si vous avez écouté Sandrine tout à l'heure, marée haute.
1: Bah, ils sont pas comme Eric, qui m'écoutent.
0: Dans ces moments-là. Eh bien, sur le lac de la commune de Sortes-Hossegor, vous allez avoir la découverte de la pirogue polynésienne. Mais c'est pas rien, ça. Vous allez pouvoir apercevoir des courses entre eux, la pratique de cette pirogue polynésienne. Et comme il va faire un temps merveilleux, venez vous asseoir au bord du lac à Sortes-Hossegor et vous allez assister à un joli, joli défilé de pirogues. Le 19, à la fin de la semaine prochaine, le vendredi 19 juin, et ben c'est l'ouverture de l'éternel Landeus y Tapas de la Benne, où il y a toujours, toujours une ambiance de folie. Il y aura deux groupes de musique ce soir-là, organisés par LMA. Et je vous encourage à y aller. On y rit beaucoup, on s'amuse beaucoup et on rencontre beaucoup de personnes. Alors, à la Benne, puisqu'on y était.
1: Ah non, mais... Il va continuer à redire toutes ces informations à la suite.
2: Ben laisse-le.
0: Mais pas du tout, c'est que tu m'as tendu une fiche.
1: Bon, ben vas-y.
2: Tu m'as tendu une fiche, quoi. Je crois que tu voulais une indice.
1: Oui, mais pendant que tu pleures... moi,
0: je suis maltraité.
1: Je vous informe qu'il y a une exposition et un vernissage à la salle Vidal à Seignos, juste à côté du studio, en fait. Hein. Vous grimpez la petite rue, là, et claque, vous y arrivez. Ça s'appelle... Chat, hibou, chouette. Et c'est Ève Dourte qui expose. Je ne sais pas si tu connais Ève Dourte. C'est très joli.
0: C'est la petite fille de Dourte, le joueur de rugby.
1: Voilà. Mmh. Et alors, c'est ma sœur qui m'envoie le message. Elle est mignonne parce qu'elle me fait... c'est avec exposition vernissage Salle Vidal avec Denise Escargot.
0: Ah non, Escarnote.
1: Mais j'aime bien Escargot, c'est trop mignon.
0: Oui, elle aimerait pas trop Denise peut-être
1: Escarnot.
0: Denise. Oui.
1: Oh, c'est mignon, peut rappeler, elle a de l'humour.
0: Oui, mais on peut rappeler quand même que cette jeune femme qui nous envoie des messages pendant l'émission, elle sera présente à Biodos le 17 octobre pour le festival Festitruck.
1: Absolument. Tu t'y prends pas tard, toi. Hein.
0: Non, non. Attends, pour rencontrer ta sœur...
3: Pour être devant.
0: Oui.
3: Il sera le premier.
0: Il faut être sûr d'avoir sa place.
1: Hein. Oui, exactement. Bah. Elle est également tous les mardis à Lille.

0: du Malte.
1: Paraît-il.
0: Voilà.
2: Et elle est aussi au côté du lavage, là-bas, à Tos.
0: Et à Tos, c'est le mercredi, comment ça s'appelle ce truc de lavage?
2: C'est le lavage de Tos.
0: Lavage, voilà.
1: Et ce n'est pas un food truck, hein, elle ne fait pas de crêpes.
0: Non. C'est un truck couture. Hein.
1: Exactement.
0: Voilà, si vous avez des ourlets de pantalon, des braguettes.
1: J'ai eu tout ça et voilà. elle a résolu le problème.
0: Des trous au t-shirt.
1: Non, les trous, elle les fait. Elle adore les trucs un tout petit peu déstructurés.
0: C'est vrai, c'est vrai, c'est vrai. Donc, c'est vrai. Mais elle peut réparer des trous.
1: Ah, aussi.
0: Voilà. Elle peut faire des trucs tout à fait fou.
1: Et elle fait aussi des crêpes, de temps en temps.
0: Oui, mais pas dans son camion.
1: Non, pas dans son camion.
0: Non.
2: Elle cuisine bien.
1: Oh, ça va. C'est merveilleux.
0: Oui, oui.
1: Tu verrais le monde qu'il y a à côté de ce food truck en croyant qu'elle va faire de la cuisine.
2: Bon,
1: Julien, t'as plein de bisous. Plein de bisous de l'équipe de Côte Sud FM.
2: On y va, là?
0: Oui.
1: Allez, on y va.
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1: Mrs. Dua Lipa avec un excellent album live à l'Alberto Hall. Entre parenthèses, Mrs. Dua Lipa s'est mariée la semaine dernière avec Monsieur Jeff John Callum, qui est peut-être le futur James Bond. Voilà, elle s'est mariée en Sicile, elle a foutu le dawa là-bas.
2: Merci Radio Rago.
1: Non, surtout que j'adore Dua Lipa. J'adore Dua Lipa. Bien, on retrouve nos amis sur les antennes de Côte Sud FM avec leurs informations, moultes informations.
2: Dimanche, au Parc Paix-de-Bert, marché de la seconde main, vintage et création upcyclée. Alors, vous savez que la seconde main, c'est ma passion. Hein, donc, voilà, allez-y parce que c'est toujours bien de participer à tout ce qui peut faire de la seconde main. Voilà, donc c'est au Parc Paix-de-Bert, parking nord de la Vague, à Sortes-Segor, et c'est entre 10h et 18h, le petit market seconde chance. Allez, on y va.
1: Et on y croit.
3: Tu auras des choses à déposer, non?
2: Si tu veux, moi, le parking de la Vague ne suffirait pas.
3: D'accord.
2: Donc,
1: c'est-à-dire que quand elle arrive aux secondes mains, elle arrive avec un 32 tonnes. Voilà,
2: c'est
1: disons même deux, voire deux.
2: Hein, c'est ça, ouais.
3: Alors, comme vous le savez, il y a eu une campagne nationale qui a été lancée pour lever le pied. Le slogan, c'est « Levons le pied ». Dans tout le département, la Max a mis en place des actions pour qu'on roule un petit peu moins vite. Il y a eu des témoignages de gens qui vont passer à cette antenne la semaine prochaine ou la semaine suivante qui ont été bouleversants entre le décès d'un enfant qui revenait tranquillement des fêtes sur le bord de la route, qui a été renversé et happé par une voiture d'un conducteur qui n'aurait pas dû conduire, avec également le témoignage de ce motocycliste qui, après avoir passé une soirée très arrosée, et il le reconnaît lui-même, donc ce n'est pas lui faire offense que d'en parler, il a eu un accident avec son énorme moto qui était une 1300 cm3 et où il a mis un an à se rétablir pour retrouver la parole, la marche et compagnie. Tous ces garçons, enfin tous ces témoignages seront à l'antenne d'ici quelques temps. Alors, pour faire ce lien, c'est parce qu'il y a un renforcement de la voie de droite dans le sens Mont-de-Marsan-Bayonne qui a lieu actuellement sur la RD 824. Ce n'est pas pour autant qu'il faut accélérer. Il faut continuer à lever le pied.
2: Exactement.
3: D'accord ? Pendant cette période de travaux. Alors ce sera jusqu'au mardi 23 juin inclus. Ne soyez pas surpris s'il y a des bouchons ou des embouteillages sur la RD 824. Il y a actuellement des travaux. Mm-mm. Mais nous, ici, à Côte-Sud FM, on vous conseille, quoi qu'il arrive, de ne pas rouler vite.
2: Alors tu sais, moi j'ai remarqué, je ne sais pas si tu as déjà conduit avec une voiture électrique.
3: Pas du tout. Si, en auto-tamponneuse.
2: Je ne sais pas si c'est que moi, mais quand je roule en voiture électrique, roule beaucoup plus lentement.
3: D'accord.
2: Je ne sais pas, il y a quelque chose.
3: Parce que tu ne l'entends pas.
2: Il y a une espèce de souplesse, il y a une espèce de.
3: Tu ne l'entends pas. Tu es dans le bien-être.
2: Exactement.
3: Ça ne m'étonne pas de toi. Et, et si tu as la chance d'avoir pu conduire une voiture électrique, ça veut dire que tu as les moyens, parce qu'actuellement, c'est inaccessible en termes de prix. Hein.
2: Alors, c'est une voiture électrique que j'ai en location.
3: Ah, d'accord.
2: Voilà. Ouais.
3: Je t'avais pas demandé de te justifier.
2: Mais non, mais je te le dis.
3: Tu me le dis quand même.
2: Des petites voitures électriques, tu en as en location. Alors, tu peux pas faire beaucoup de kilomètres avec un plein d'électricité. Je sais pas si on dit plein d'ailleurs.
3: Non, on dit une charge pleine.
2: Une charge, voilà.
3: Une charge pleine, oui.
2: Mais
3: si tu mets de l'essence,
1: c'est un réservoir.
3: Oui, oui. Mais si tu mets de l'essence dans une voiture électrique,
2: non,
3: elle ira
2: pas
3: plus vite.
2: Non, j'en suis pas là. Entracte à Mugron, c'est le festival Ampère qui aura lieu le 27 et le 28 juin.
3: Bon, 40 ampères.
2: J'ai pas dit 40.
3: Non.
2: Le festival 40 ampères, bien sûr. Ça veut rien dire.
3: Ça veut dire, mais la moitié de la
2: chose.
3: Voilà,
2: c'est ça. Et donc, leur festival, c'est le 27 et le 28 juin. Je vous en parle un peu plus tôt parce qu'ils ont besoin de bénévoles motivés. Voilà, pour rejoindre l'équipe, donc pour faire l'accueil du public, la buvette et la restauration, le montage et le démontage, ou la logistique et la bonne ambiance.
3: Oui, alors il faut rappeler qu'à Mugron, ce festival 40 ampères, c'est brillantissime.
2: Tout
3: brillantissime. Entre les pièces de théâtre qui sont proposées, les concerts, qui sont présentés, vraiment, il n'y a que des gens de talent là-dedans. Alors, on a reçu un avion tout à l'heure sur la table des chroniqueurs.
2: Oui, tout à fait.
3: Tu l'as évité de près. C'est pour un communiqué de presse qui nous a été envoyé pour la ville de Souston. Eh bien, Souston à l'affiche, c'est un nouveau rendez-vous festif et culturel. Et là, ça aura lieu à la fin de la semaine prochaine, c'est-à-dire le 19 juin, le 20 juin et le 21 juin, c'est-à-dire que l'apothéose, c'est pour le jour de la fête de la musique. Est-ce que tu as vu, Rico, que la fête de la musique dans la capitale de notre région, à Tosse, aura lieu le 20?
1: Oui.
3: Est-ce que c'est pas original, cette histoire?
1: C'est bien, comme ça, ça permet d'aller voir d'autres fêtes.
3: Eh ben voilà. Mmh. Eh ben voilà, tout ce qui prouve bien qu'à la direction de la commune, le comité des fêtes, eh ben, il a réfléchi. Mmh. Il s'est dit, ou alors il s'est dit, on va faire la nôtre.
1: Non, non. Ou ils se sont trompés.
3: Non. Je crois qu'ils ont envie de la faire ailleurs.
2: Oui, ça se fait
1: souvent.
2: Oui, oui.
1: Ça se fait souvent.
3: Donc,
1: c'est comme les feux d'artifice du 14 juillet. Il y en a beaucoup qui font ça le
3: 13 au soir.
2: Ouais.
1: 13 au soir.
3: Mais ça veut dire que d'ici, allez, on va dire 10 ans, la fête de la musique risque de durer 15 jours.
1: Oui, puis ça sera surtout le 1er janvier, quoi.
3: Oui. Voilà.
2: Tu donnes informations.
3: Oui, tu m'as tendu. Oui. Hein, tu m'as tendu un 21-29-7 recto verso en quadri. Mais on a de la chance, c'est pour cette année.
2: Oui.
3: C'est le 3 et 4 octobre.
2: Oui.
3: Alors notez,
2: 2026.
3: Tournez vos pages. Il y aura un week-end immersif. Une fois de plus dans l'éveil des sens, et Dieu sait si c'est important, l'éveil des sens.
2: L'éveil des six sens même. Alors moi,
4: oui, en plus. Oui.
2: Moi, je croyais
3: alors que le compositeur, c'est cinq sens.
2: Ben, moi, je croyais qu'on en avait... Oh là là.
3: Ah, quand même.
2: Non, mais oui, quand même.
3: Quand
2: moi,
3: même.
2: Je croyais qu'on en avait que cinq, justement, comme tu dis, cinq sens.
3: Cinq sens, oui.
2: Ben non, tu nous diras les sens qui sont...
1: dans les voitures.
3: Alors,
2: moi, c'est plutôt électrique.
3: La vue... Ça fait un.
2: Ouais.
3: L'ouïe,
2: oui.
3: Ça fait deux.
2: Ouais, d'accord.
3: L'odorat,
2: mm-hmm.
3: Ça fait trois. Le toucher.
2: Bien sûr.
3: Le goût.
2: Ouais.
3: Et l'intuition.
2: Ah,
3: oh, mais pourquoi,
2: voilà,
3: toi qui es si intuitive. Donc, effectivement, vous aurez l'occasion d'aller à Saint-Laurent-de-Gosse. Alors ça vaut le coup qu'on en parle parce que il doit pas y avoir pléthore de manifestations sur Saint-Laurent-de-Gosse. Donc, il faut la mettre en avant. C'est au domaine de la Aou. Le Aou, et il est mentionné que, voilà, une parenthèse pour ralentir, ressentir, explorer et se reconnecter à soi à travers une expérience sensorielle et intuitive unique. À toi, ma princesse.
2: Alors, le village Alzheimer, vous connaissez?
3: Oui. Non, pas le visage,
2: le village.
3: Oui.
2: C'est vrai que j'ai mal articulé.
3: Articule.
2: Le village Alzheimer de Dax.
3: Oui.
2: Et ben, ils sont en collaboration avec LMA et ils font une espèce de petit festival, on va dire. Ça s'appelle les Estivales du village landais Alzheimer. Et donc, il y a des dates que je vais vous donner. Le 19 juillet, vous pourrez voir Popo and the Papas.
3: D'accord.
2: Voilà, c'est la musique. Le 26 juillet...
3: Je croyais que tu faisais allusion à un truc.
2: Non, pas du tout.
4: Allez.
2: Le 26 juillet, Tao Mao, qu'on connaît bien.
3: Ah oui, qu'on connaît bien. Oui.
2: Voilà. Le 2 août, So Blue Music. Et le 9 août, Le Bon Vieux Temps. Et c'est de la musique également. Je trouve que c'est une super initiative de mélanger LMA, qui est vraiment le truc... comment dire, très très très festif, très très joyeux, qu'ils pensent à faire un festival au village Alzheimer. Je trouve ça absolument génial et je les félicite.
3: Ouais, sans compter que les gens s'en souviendront plus, donc ils pourront revenir plusieurs fois.
2: Mais alors, figure-toi qu'en ce qui concerne la musique, Rick va mettre sa chanson. En ce qui concerne la musique, et ben les gens qui ont Alzheimer, Les musiques, ils les retiennent, ils peuvent chanter des choses.
4: Ah oui?
2: Oui, c'est assez magique, la musique, pour les gens.
3: C'est un trait d'union extraordinaire, la musique. Hein.
2: Oui, absolument. Mmh.
1: Justement, en parlant de musique,
3: tout
1: à l'heure, on parlait de la marche des fiertés. Eh bien, il y a un morceau qu'on retrouve sur les grands stands et puis les camions qui bougent, qui est un morceau du groupe ABBA. Vous le connaissez très bien, vous le connaissez bien, ABBA.
2: ABBA.
1: Allez, écoute ça sur les antennes de Côte d'Ivoire FM.
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0: on va laisser derrière nous, monsieur, le groupe ABBA. T'as lu, il y a toute une histoire sur ABBA, c'est extraordinaire.
1: Non.
0: Ah oui, c'est. Enfin, sur le visa, le devant du groupe qui est magnifique, les gens sont s'aiment et tout ça, mais ils se pétaient sur la gueule.
1: Ah ouais.
0: C'est très
1: ok.
0: Ah, ils se mettaient sans la gueule, mais grave quoi. Puis voilà, il y avait des coucheries,
1: Oh là là, t'es toi.
0: Allez, un peu de jingle et on se retrouve.
2: C'est pas dessus. Toi qui est à l'origine de la création de Gala.
0: Oui, moi j'adore ça, moi. Moi je suis le vrai pipelette. Allez.
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0: Allez, vous êtes sur les antennes de Côte Sud FM, évidemment, c'est la matinale. Et on continue avec quelques infos parce que c'est la dernière ligne droite.
1: Et oui, après Radio Rago.
2: Radio Ragout.
1: Radio Ragout. Non, alors là, c'est vraiment de la solidarité, c'est vraiment de l'amour. C'est le Secours Populaire qui cherche des familles pour accueillir des enfants en vacances. Voilà, donc c'est David qui est venu nous voir cette semaine pour nous en parler. Donc si vous êtes voilà, si vous avez envie d'accueillir des enfants, je crois que c'est 15 jours. Ils sont totalement volontaires, hein, on les force pas à venir et ça crée
0: ça.
1: Mais oui, ça pourrait être des gamins qui ont pas très envie de venir et qui traînent un peu la patte. Non, c'est pas du tout le cas. Et David nous a raconté qu'il y a plein de très belles histoires qui se sont créées grâce à ça, des enfants qui sont venus dans une famille et qui sont revenus et qui, là, ont 25 ans et reviennent avec leur chérie dans la famille. Donc, ça fait de très belles histoires.
2: Ça crée de jolis liens quand ça match entre...
0: Qu'est-ce qu'il faut faire pour... T'as une adresse
1: Contact. Le mail, c'est contact@spf40.org ou le téléphone 06 65 94 01 42. Et je vous conseille d'écouter le podcast de l'émission où il y a David qui voit comme ça, vous écouterez tout et vous comprendrez tout. Voilà.
2: Moi, je voulais simplement préciser, nous avons reçu ici à l'antenne un couple de personnes atteintes du cancer du cerveau et qui avaient fait comme défi de partir à vélo de Cabreton pour rejoindre Roscoff, c'est Papé qui a une soixantaine d'années, et Karim. Et ils sont arrivés, je tiens à vous préciser qu'effectivement, ils sont arrivés à bon port. J'ai une photo d'eux sous le panneau de Roscoff et je trouve ça vraiment brillantissime. Belle initiative. Bravo les garçons. Alors, elle voulait me prendre.
1: Non, je voulais vérifier si tu avais des informations.
2: Ça devient invraisemblable cette histoire. On est obligé de
1: protéger. Pour ce week-end,
2: protéger...
1: parce que c'est bientôt fini, là, c'est pour ça.
2: C'est le samedi 20 juin.
1: On
2: le
1: dira plus
2: prochaine.
1: Tard.
2: Ah, plus tard.
1: Oui.
2: Cette année, quand même.
1: Oui, oui.
2: 18 juin, ça te va ?
1: Plus tard.
2: Plus tard. Non, plus tard. Ah, non, c'est pas vrai, pas plus tard.
1: Ah, tu vois.
2: 14 juin.
1: Alors, vas-y.
2: C'est demain. Eh bien, c'est la, c'est la Lune Rétro, c'est à Léon. C'est une exposition de véhicules anciens.
1: Ah, tu vois,
2: sur
1: parle.
2: La place principale, près de l'église à Léon. Allez-y, c'est un joli petit village et les gens que nous avons reçus pour faire la promotion de ce 10e anniversaire de leur exposition de voitures anciennes, eh bien, ils sont ultra sympathiques.
1: D'accord, on va aller faire un tour alors.
2: Bon, Léon, c'est pas loin. Hein,
0: allez, on termine avec quelques programmes de notre belle radio.
1: Eh bien oui, alors ce week-end, vous pouvez écouter juste après cette merveilleuse matinale, La Note Française. Comme la matinale est absolument merveilleuse, vous pouvez la réécouter. La réécouter à midi, à 13h.
2: La réécouter, pas réécouter.
1: La réécouter, c'est français,
2: ré-écouter.
1: Monsieur. 13h, donc je disais donc Cinétir qui vous annonce le programme 362. On n'en a pas parlé, mais vous avez des places à gagner pour Cinétir.
0: Ah oui,
1: voilà. De la programmation musicale, Happy Hour pour l'heure de l'apéro, La Touche Française à 21h. Encore de la programmation musicale. Et demain, alors demain, Sex and Roses à 9h. Lyrics, Le Paradis à 11h. Le Paradis avec Pierre. Jardin d'ici, c'est une rediffusion. C'est à 14h avec Loïc. Open Blues de Alain qui nous parle de Tony Joe White. C'est le best-of de 69 à 73. Et c'est à 16h. On retrouve encore Happy Hour à 19h. À 19h parce que là, l'apéro, c'est jamais fini. Et on termine la
0: surtout
1: journée.
0: Chez toi.
1: On termine la journée en beauté avec l'autre Alain qui nous fait un rock à Lecce avec quand même Axel Bauer. C'est pas
0: gros
1: n'importe
0: bisous,
1: qui. Et on lui fait des bisous, Alain.
0: Bon dimanche à tous et à toutes.
1: Bon
0: week-end, prenez soin de vous. Et faites attention à la plage, mettez un chapeau et prenez de l'eau.
2: Et de la crème.
1: Crème. Attention, on va se baigner entre les drapeaux.
0: Et on fait attention, il y a les baïnes, chers touristes qui nous écoutez, et vous êtes sur Côte Sud FM et c'est 90.3.
1: Voilà.
0: Bye bye, au revoir. Au revoir.

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0: tu mets ton micro, c'est mieux, Eric. Bon, ben c'est pas grave, c'est moi qui dis bonjour aujourd'hui. Bonjour les amis, bonjour Claude.
1: Oui, bonjour Sandrine.
0: Comment ça va?
2: Oh, bien.
0: Très bien.
2: Alors, vraiment bien.
0: T'as bonjour vu ce Eric, est-ce que ça va?
3: Ça va. Ah,
0: ah.
3: Ça
0: marche.
3: Bah oui, ça va. Ami du jour, bonjour. Bienvenue sur les antennes de Côte FM. Ça marchait pas, je ne sais pas pourquoi.
0: Mais c'était le fil qu'il fallait un peu tripoter.
3: Il fallait un peu tripoter.
1: Ah, c'est voilà. Qu'un interrupteur ou pas du tout?
3: C'est ça, ouais.
0: Alors, quel jour sommes-nous aujourd'hui? Nous sommes samedi 13 juin.
1: Exactement.
0: Voilà.
1: Donc, ça porte pas chance. On n'est pas vendredi.
0: Oui, si, il ne faut pas être superstitieux, ça porte malheur.
3: Vous savez quel jour, quel saint nous fait-on aujourd'hui?
1: Oui, Saint-Antoine de Padoue.
3: Il y avait une très belle chanson de monsieur Jonas.
0: Ah, bon
3: ah oui. Qui parlait de Saint-Antoine
1: de Padoue.
0: Ah bah, on va peut-être l'écouter pendant
3: l'écouter
0: la pause musicale.
3: Je vais la mettre. Je vais vous la mettre.
1: On ne sait jamais. Hein, qu'il soit réactif, le Rico.
0: Peut-être.
3: Oui.
1: Parce qu'il a quand même pris un an de plus hein, avant-hier.
3: Arrêtez. J'ai dû voir le
0: message. Avant-hier, hier.
3: Hier.
1: Ah, c'était hier.
0: Hier.
1: Et ben moi, je trouve qu'il a le visage marqué.
0: Ah, ouais, moi aussi. En même temps que notre ami Alain Pilon, on lui fait des bisous aussi.
1: Pareil.
3: Pourquoi il est né le 13
1: le même jour, ouais.
3: Il est né le même jour que.
1: Mais on est en train d'essayer de savoir si c'est pas la même année en plus.
3: Mon Alain, je crois qu'il est un tout petit peu même, vraiment un tout petit peu plus âgé que moi.
1: D'accord.
3: Ouais.
1: C'est ce qu'on a pensé puisque lui était à la retraite, pas toi.
0: Et demain, c'est quelle fête?
3: Et demain, c'est quelle fête? Eh bien, je vais te le dire.
0: T'as le petit calendrier juste
3: à
0: côté.
3: C'est vrai.
0: Là.
3: Il est là juste à côté. Donc hier, c'était la Saint-Guy et je fais un gros bisou à mon frère qui s'appelle Guy. Et demain, c'est la Sainte Élisée.
0: Élisée?
1: Oui.
3: Sans bien,
0: comme les Champs-Élysées.
1: Oui, exactement. Figure-toi qu'il y en a un. À Cabreton, Élisée.
0: Ah oui.
1: C'est le fils de Bruno Magne, qui est un garçon qui a été adopté du Ghana par Bruno il y a 17 ans maintenant, et il l'a appelé Élisée.
0: D'accord. Et Bruno Magne, c'est quelqu'un de connu?
1: Oui, c'est un monsieur très important dans le monde du surf.
0: D'accord.
1: Et parce qu'il a créé un...
0: Eh ben, on lui fait des bisous.
1: Voilà. Il a créé un mensuel qui s'appelle Écume des jours.
0: Mm-hmm.
1: Et il est en train d'ouvrir. Il va venir à cette antenne la semaine prochaine ou la semaine suivante.
0: Incroyable.
1: Parce qu'il crée une ligne de vêtements pour le surf.
0: D'accord. Et est-ce qu'il a un rapport avec le monsieur Magne qui fait les musiques de films, les tontons flingueurs?
1: Alors,
0: tout
1: mais
0: ça
1: vraiment, sincèrement, pas du tout.
0: Dommage.
1: Non, pas...
3: C'est dommage. C'est dommage. Ça, c'est très dommage. Savez-vous qu'en 1981, le pilote de course belge Jackie X remportait pour la quatrième fois le 24 heures du Mans.
0: Mais non.
1: Qui commence aujourd'hui.
3: Ah, ouais.
1: À 16h. Quelle actualité.
3: Ouais, tu vois comment on s'y colle. Hein.
1: Et tu vois, elle voulait en parler, Sandrine.
3: Ouais,
1: tu connais sa passion pour le sport.
3: Je n'en doute pas.
0: Alors, déjà le sport, mais alors sport avec des voitures. Alors là,
3: Les voitures, tu sais, des trucs qui font vroom, vroom.
0: Oh, mon Dieu.
1: Mais elles sont électriques maintenant. Tu devrais pas te plaindre.
3: Tu sais, Sandrine, comment ça commence les 24 heures du Mans?
0: Non.
1: Comment ça commence?
0: Avec des rillettes.
3: Non, non, comment ça, en général, dans une course, tu vois une course, tu l'as déjà vu quand même. Je sais
0: ils sont à un départ et puis ça démarre.
3: Eh bien, les 24 heures du Mans, c'est un départ tout à fait différent. Les voitures sont en face. D'autre côté, t'as la piste. De l'autre côté, t'as les mecs qui sont tous en les pilotes.
0: Ah oui, ils courent jusqu'à leur bagnole.
3: Et il faut qu'ils courent jusqu'à leur bagnole.
0: D'accord.
3: Pour partir. Et en général, quand t'as...
0: Et on a étalé de la rillette sur le sol,
3: mais
0: comme ça glisse.
3: Ça démarre, et voilà, on met de l'huile. On met de l'huile. Et quand ça démarre, c'est une... Bah, c'est des carambolages pas possibles.
1: Possible.
0: Ok.
3: C'est aussi en 1982, le prince Fahd qui devient le roi d'Arabie Saoudite. Ça peut vous dire quelque chose, hein? Voilà, donc c'est tout simplement. Et en 1969, c'est la naissance d'Éric Berger à Amiens, qui est acteur français, qui jouait, vous savez, dans quelle série?
0: Éric Berger.
1: Dans les James Bond.
3: Non, pas du tout.
0: Une série.
3: Alors, les Chevaliers du Fiel.
1: Ah oui, d'accord.
0: Les Chevaliers
1: du Fiel.
3: Non, du Ciel.
0: Les Chevaliers du Ciel.
3: Tanguy et la Verdure.
1: C'est Tanguy.
0: J'allais dire c'est un vieux monsieur, mais non, parce qu'en fait il a mon âge. Mais
1: non, mais, il est plus âgé que toi.
0: Bah, il est né en 69.
3: En 1962, décès, monsieur Glenn Michy. Bata.
0: Mais tu nous parles que de gens qu'on ne connaît pas.
1: Non, c'est l'inventeur des sushis. C'est celui qui a fait que les sushis.
3: Pas du tout, c'est un joueur de tennis. C'est un joueur de tennis, tu ne le connais pas, toi qui es un grand féru de tennis.
1: Bah oui, comment s'appelle-t-il?
3: Monsieur Michy Bata.
1: Michy Bata.
3: Ouais.
1: Il a dû être battu.
3: Joueur de. Monsieur Bata battu.
1: Monsieur Bata.
3: Et enfin, c'est la naissance de monsieur Étienne Grison.
1: Ah oui. Ouais. Le père de Foison.
3: Ouais, voilà.
1: Pas de bras, pas de jambes.
3: Oh non, pas du tout. C'est un philosophe historien. 1884.
1: Ah, il a bien fait de revenir. Hein. T'as, ah, vu, t'as vu son anniversaire?
0: Que des gens connus.
3: Que des gens connus.
0: Bah oui.
1: Maintenant, il faut savoir qu'ils sont tous passés à Seignos. Hein.
3: Non, c'est important.
1: Tous ces gens-là sont passés par Seignos.
3: Par contre, c'est la journée internationale de la sensibilisation de l'albinisme. Attention, pas confondre avec.
0: Oui, c'est pas l'alpinisme.
1: Il faut savoir, en radio, articuler.
3: Voilà. L'albinisme. Et donc, est-ce que vous connaissez des albinos célèbres?
0: Non. Célèbres?
1: Non.
3: Il y en a deux. Il y a Salif Keïta, qui est un.
0: Ah oui, tout à fait.
3: Un chanteur de reggae, je ne sais pas si vous le connaissez, celui-là, qui s'appelle Yellowman. Qui était un chanteur de reggae, qui est toujours un chanteur de reggae, qui fait des stades plein. C'est une grande vedette.
1: Yellowman, il le porte sur lui, hein, qu'il a un œil jaune.
3: Il n'est pas jaune du tout, le pauvre. Donc voilà, allez, place à la suite aux informations sur les... Alors non, il y a un autre truc qui est intéressant, c'est la météo.
0: Ah oui. Météo-fenêtre.
3: Alors météo-fenêtre,
0: c'est quelque chose. Hein.
3: J'ai ouvert la fenêtre, il fait très beau.
1: Oui. Et il va faire de mieux en mieux.
3: Par contre, il va faire super chaud.
0: 35 degrés.
3: Ouais. Par contre, mes chers auditeurs de Côte-Sud FM, pensez à prendre un chapeau si vous allez à la plage.
0: Crémez-vous surtout.
3: Crémez-vous. Hein, avec de la belle
0: indice
3: crème.
0: Alors, 30, indice, 50. Hein.
3: Indice 70.
0: Oui, mais oui.
1: Et une gourde.
0: Non, mais toi, t'es bronzé.
1: Et une gourde.
0: Et tu devrais quand même te crémer.
3: Ouais.
0: Cela dit,
3: crème-toi. Donc, il y aura
1: je ne me crèmerai pas parce que tu ne pourras plus me saisir. Ça fera flop, flop, flop.
0: Comme les poissons. Et alors, moi, j'ai entendu aux informations nationales qu'il fallait faire attention aux baïnes dans le sud-ouest.
3: Ah oui.
0: Ouais. Attention aux baïnes particulièrement. Il faut toujours faire attention aux baïnes.
1: Aux baïnes, oui.
0: Mais là, apparemment, c'est costaud, quoi. D'ailleurs. Qui dit baïne dit
1: marée.
0: Marée.
1: Dit marée.
0: Et je vais vous donner les marées. Donc, alors, aujourd'hui.
1: On va se marrer.
0: Alors, le COEF est de 74 aujourd'hui et de 83 demain.
1: Oh là.
3: Ah, alors,
0: c'est
3: alors,
0: pas
3: ça,
0: un
3: c'est
0: petit COEF.
3: C'est pas un petit COEF.
1: Un petit COEF. Et c'est la fête de la mer.
3: Ah oui.
1: Est-ce que les embarcations qui vont quitter le port à l'heure, on va les retrouver?
0: Hauteur des vagues, 4 mètres.
1: Ah, quand même?
0: Ah oui. Ah, oui. C'est... Donc, marée haute cet après-midi à 15h59, marée basse dans
1: 6h après.
0: Même pas 20 minutes, ça sera à 9h30 et ça sera à 22h01. Pour demain, la marée haute sera à 4h30 pour ceux qui
1: se lèvent
0: tôt.
1: C'est le moment où le bateau va aller en
0: et
1: mer.
0: Et à 16h51. Et pour la marée basse, 10h23 et 22h56.
1: Ah, ils seront rentrés. Ils seront rentrés parce que demain, ils jettent la gerbe, tu sais, pour les marins morts en mer.
0: Eh bien, écoute, puisque tu en parles, parle-en du Festival de la mer. Tiens, voilà petit papier.
1: Des fêtes de la mer.
0: Les fêtes de la mer.
1: Rien à voir avec un festival,
0: non, oui,
1: les fêtes de la mer.
0: Fêtes de la mer de Cap-Breton. Les 80 ans en plus.
1: En plus
0: ouais.
1: Assez extraordinaire. Alors, il va y avoir évidemment beaucoup, beaucoup d'animations. Le coup d'envoi a été fait hier. Et puis, aujourd'hui et
0: Est-ce
1: demain...
0: Est-ce que tu y es allée?
1: Non. Excuse-moi, Sandrinette, mais tu m'avais demandé de faire d'autres choses. Tu m'as envoyé sur d'autres reportages et je n'ai pas pu aller aux fêtes de la mer. Mais en tout cas, ce sera dimanche le départ en mer avec Monsieur le maire à bord et puis un certain nombre d'élus qui vont passer la passe, qui vont aller jeter des gerbes de fleurs accompagnées de plusieurs autres propriétaires de bateaux. Et ça, c'est un hommage qui est rendu depuis 80 ans, effectivement, pour rendre hommage aux marins morts en mer dans le cadre de leur boulot, puisque c'est encore un métier vraiment à risque, c'est un métier dangereux, c'est un métier dur.
0: Oui.
1: Et ce qui est important d'imaginer,
0: c'est
1: qu'effectivement...
0: C'est un métier de passion.
1: En plus. Et c'est vraiment le moment de mettre à l'honneur tous ces marins pêcheurs qui ont fait la réputation du port de Cap-Breton. Alors, je sais qu'il y aura sur le bord de l'estacade énormément d'animation. Il y aura beaucoup de jeux pour les enfants, La journée va être tellement belle que tout va se passer en plein air. Il va y avoir des concerts, il y aura de la musique. Franchement, n'hésitez pas. Alors, ce qui a été dit 20 fois dans la presse, sur les autres radios, dans le monde, c'est que ne venez pas jusqu'à l'estacade en voiture. Vous ne trouverez pas de quoi vous garer. Donc, on vous propose de vous garer un peu loin et de profiter de cette esplanade qui a été refaite l'année dernière ou l'année d'avant, qui est très belle à parcourir. Vous rendez jusque au marché aux poissons et vous poursuivez un petit peu pour les animations. Mais surtout, n'employez pas vos voitures, vous allez être hystérique.
0: Voilà. Je suis d'accord. C'est tout ?
1: Bah, écoute, oui, de toute façon, l'eau sera là. Hein.
0: Est-ce que notre ami est prêt pour le cinéma ou pas encore ?
3: Non, vas-y.
0: Pas encore. Qu'est-ce que je peux vous dire, moi ? Pouf, je cherche les papiers.
1: Bah si, franchement, faut en parler. À partir de 16h ce soir, dans la sous-capitale, la sous-préfecture, Saubion, il va y avoir la nuit du handicap.
0: Bien sûr.
1: Et ça, franchement, sincèrement, soyez près d'eux.
0: Oui.
1: Ce qui est mis en place par Lucille, c'est quand même quelque chose de merveilleux. Mmh. C'est la sixième année. C'est un événement qui est extrêmement suivi. Beaucoup de monde. 5000 personnes l'année dernière.
0: Oui, c'est...
1: Elle en attend un petit peu plus cette année. Mmh. Beaucoup de stands, une trentaine de stands, des activités sportives. Alors, on peut faire du tennis en chaise. Il y aura des moniteurs préparés pour ça, pour vous faire échanger la balle avec les fauteuils roulants.
0: Alors, je pense que même moi, sans chaise, si je joue avec quelqu'un en chaise, je pense que même là, je perds.
1: Oui, mais attention, ça fait partie de la catégorie du sport, Sandrine.
0: Mais oui,
1: donc
0: c'est pour ça.
1: Tu serais censé... Il faut absolument que tu fuis ce genre d'endroit.
0: Exactement.
1: Sauf qu'il y a une buvette.
0: Non, mais il y a plein... Oui,
1: voilà.
0: Il y a
1: une buvette.
0: C'est ce que j'allais dire.
1: Et une scène avec...
0: Il y a plein de food trucks.
1: Plein de food trucks. Et il y aura également plein de concerts.
0: Ouais.
1: Une chose à savoir, l'année dernière, ils avaient mis en place un hymne national pour la nuit du handicap. Mmh. Et cet hymne a été plébiscité par tout le monde. Il avait été fait par le conservatoire de Tyros et les élèves des écoles Saubion et aux alentours. Il est très émouvant, il est très beau et je vous encourage à y aller à 16h au moment de l'ouverture, serait-ce que pour entendre tous ces enfants chanter.
0: Peut-être même de le retrouver, je ne sais pas, sur YouTube ou un truc comme ça.
1: Probablement pour ceux qui ont l'électricité et un ordinateur.
0: Pour l'apprendre et pour chanter avec eux.
1: Peut-être.
0: Peut-être.
1: Et,
0: oui.
1: Et faire une choré parce que c'est très entraînant.
0: Très
1: entraînant.
0: Okay. Bon. Eh ben, écoute, je t'attends pour la choré. Hein.
1: Et puis hier, je ne t'ai pas vu. Il y avait l'ouverture d'un bar à vin. Qui s'est installée...
3: Elle n'y va pas.
0: Je suis interdite.
1: À la Villa Sérène, face au lac.
0: L'étiquette.
1: Alors, l'ancien propriétaire de l'étiquette, Nicolas, a ouvert un espace sur la terrasse qui ouvre tous les soirs à partir de 17h, 17h30, jusqu'à 19h, 19h30, début des repas du restaurant de la Villa Sérène. Et vous pouvez aller y apprendre, puisqu'il est œnologue, les vins, les comprendre, savoir avec quoi comment les accommoder au niveau des mets que tu cuisines. Et c'est un rendez-vous qui, à mon avis, va être important. Deuxième rendez-vous d'anniversaire qu'il faut citer parce qu'après on oubliera, le 20 juin. Le 20 juin, ce sera les 90 ans du Café de Paris, en plein centre de la ville de Sortsosgore, où là tout le monde est une institution et où effectivement la journée va être belle parce qu'il faut se rappeler que le 31 décembre de chaque année, quand le Café de Paris ouvre en offrant une boisson à tous les gens qui passent la porte, il y a 2500 personnes, c'est-à-dire trois fois la capacité d'habitation de la commune.
0: Tu parlais du Café de Paris.
1: Yes.
0: C'est pas très loin, c'est les plages de Hossegor. Vous savez que c'est le festival Estas. Ça veut dire Estas. Oh, tiens, on reçoit des avions maintenant, papier.
3: Regardez dedans.
0: Ça a commencé hier, c'est également aujourd'hui et demain. Donc il y a des concerts, des DJ sets, des bandas, des animations, des expos voitures, du sport à la plage, visite patrimoine et environnement. Qu'est-ce que je peux vous dire qu'aujourd'hui, par exemple, de 10h à 19h, il y a le Red Bull King of the Moose.
1: Oh. Ah oui, ça c'est bien. Ouais.
0: À 10h30, une visite guidée de la place des Landais à Hossegor. très intéressant.
1: Il faut qu'elle soit guidée.
0: Voilà.
1: Il faut qu'elle
0: et
1: soit guidée.
0: Et c'est par Kevin Lossu.
1: Oui, oui. Ben, l'éternel mémoire de l'architecture dans notre région. Il a commis 3 livres sur la ville de Dax et sur les architectures de la ville de Dax, mm-hmm. les différents...
0: Je savais que ça, qu'il démarrait au quart ouais, du tour.
1: C'est vrai. Kevin, c'est vraiment...
3: Tu laisses le micro, là.
1: Non, mais donne-moi un nom au hasard, n'importe. Paul Marguerite, je vais t'en parler.
0: Alors, à 18h, Beaucalais Pocket Brass Band. À 19h30, apéro et musique avec Fabien Mansas. Non, t'as rien à dire.
1: Je connais pas du tout.
0: D'accord. 21h, concert live, No Flip. On a entendu des morceaux, c'est très sympa. Et 22h30, DJ set closing avec Mountain Music et c'est très sympa également. Demain, sur la plage centrale, à 10h, sport de plage, rugby, volley, sauvetage. Voilà, je n'y serai pas. N'y allez pas pour me voir. Allez-y pour faire du sport. 10h, 11h, 13h, 14h, 15h, atelier créatif par Maude Lecar, Peyo et Aken Lab. C'est l'association Sève la Mermaid qui fait des ateliers créatifs. Voilà. Et de 11h à midi, ramassage de déchets par la même association Sève la Mermaid. Voilà. Et bien sûr, sur place, des buvettes, de la restauration, de quoi s'amuser. Voilà. Mmh. Et là, clac, on clac. A la petite lumière jaune qui s'est allumée.
1: Ah ouais.
3: Et moi qui vous informe qu'après la musique, il y aura le cinéma sur les antennes de Côte des Femmes.
1: Ne quittez pas l'écoute.
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0: Oui. Vous êtes sur les antennes de Cotide FM.
1: On était en train de discuter, je suis désolé. C'est comme ça.
2: On discutait pas, sincèrement, on s'organisait.
1: Ouais, attendez, je lance un petit jingle.
2: Ah ben, allons-y sur le jingle.
0: Ouais, je lance un petit jingle, ça sera beaucoup mieux.
3: À Seignos, j'écoute Côte Sud FM 90.3.
0: Voilà.
4: Ah, puis elle est rigolote, cette en... j'adore. Mais
2: on en parle beaucoup de Seignos, c'est où?
0: Non, je sais pas.
4: C'est ici.
2: D'accord.
4: Voilà.
0: Est-ce que vous avez envie d'aller faire un petit tour au cinéma?
2: Yes. Oui,
4: carrément.
0: Alors, moi j'ai à vous proposer, on commence par l'Atlantique à Souston, pour aujourd'hui et demain. On commence à 15h30 avec Super Mario Galaxy. À 17h30, un film que je te conseille d'aller voir, monsieur Claude Hanquin, qui s'appelle La bataille de Gaulle, l'âge de fer. À 20h30, être l'être éternel. Et aimé, pardon. Pourquoi?
2: La Gaulle.
0: Oui, c'est en version originale le sous-titré. Demain, à partir de 15h30, Super Mario Galaxy. 17h30, Ce qui reste de nous. Et à 20h30, Tout va super. Ça, c'est à l'Atlantique, à Souston. Du côté du Vieux Boucau, c'est très beau cinéma qui s'appelle L'Albret. Vous pourrez voir aujourd'hui, entre autres, eh bien, une pièce de théâtre au théâtre L'Albret qui est présentée, qui s'appelle Ce soir, on sort. Est-ce qu'on sort? Je ne sais pas où on va aller. Mais en tous les cas, c'est à 20h30 et c'est Ce soir, on sort. Et demain, à partir de 15h, Surf and Sand. C'est pour la nuit de la glisse. Hein, et l'entrée est libre, c'est gratos.
4: La nuit qui glisse.
0: Nuit qui glisse.
2: Il n'a pas été à l'écoute de l'émission.
4: Mais non, c'est ça.
0: Non, j'étais pas là. À 18h, c'est Mandalorian et Grogu. Et à 20h30, L'objet du délit, film que je vous conseille vivement si vous êtes férus de théâtre et si vous aimez le théâtre, c'est jubilatoire.
4: Très bien.
0: Voilà, c'est un très très beau film. Ce cinéma qui s'appelle le Rex à Osgore, vous pourrez voir à partir de 15h Star Wars Mandalorian de Grogu, film qui parle d'un petit personnage avec des grandes oreilles. À 18h Pour le plaisir et à 20h La bataille de Gaulle, l'âge de fer.
4: Alors Pour le plaisir avec La bataille de Gaulle juste après, c'est quand même quelque chose.
0: J'ai pas voulu faire le rapprochement, mais merci Sandrine.
4: Bataille de Gaulle, d'ailleurs, préciser que c'est le numéro 1
0: le
4: et que le 2 arrive au mois de juillet.
0: Eh ben non, il va arriver plus tôt. Il arrive le 26 juin.
4: D'accord.
0: Ouais, il a été avancé. Il devait sortir le 3 juillet, il sort le 26 juin.
4: Okay, très bien.
0: À 14h15, ce mercredi 14, vous pourrez voir Nouveau Copain.
4: Mercredi 14.
0: Ce dimanche 14, ce sera beaucoup mieux. Nouveau Copain, donc c'est un petit film d'animation. À 16h30, La bataille de Gaulle. Et à 19h30, Autofiction en version originale. C'est le film de monsieur Pedro Almodovar. Au cinéma, le grand écran, et c'est à
4: Tiros.
0: Ah, c'est bien.
4: Il n'y a que moi qui suis.
0: C'est bien, il n'y a que toi qui suis. Ce samedi à 21h, Matta. Ce dimanche à 18h, dans le même ordre, hein, Michael, l'histoire de Michael Jackson. Star Wars Mandalorian, ça sera ce dimanche à 15h. Les nouveaux copains, ça c'est un film d'animation, à partir de 15h et 11h ce samedi et ce dimanche. Et on terminera avec Les Virtuoses ce dimanche à 18h et ce samedi à 21h.
4: Ça doit parler un peu de nous, Les Virtuoses.
0: Oui, sûrement. Moi, je suis plus que sûr. Et enfin, on termine avec le Rio à Cabreton. Vous pourrez voir entre autres Les Nouveaux Copains à partir de 16h15 pour ce samedi 18h. L'Abandon, film que je conseille aussi vivement. Il y a à 20h15 Michael qui l'a vu. Tu l'as vu, Sandra?
4: Non, j'ai pas trop eu envie de le voir.
0: À 15h15 ce dimanche, Star Wars. Et enfin, on terminera avec L'Être Aimé. C'est à 18h. Et ça, c'est au cinéma Le Rio à Cap-Breton. Voilà pour ce qui est du cinéma. Une petite précision. À partir du 23, ouvre le festival Nouvelle Vague à Biarritz. Donc, en invité spécial, il y a comme présidente, Madame Stewart, Christine Stewart, et il y aura une guest star qui va arriver. Et j'espère, alors je ne dis pas, mais j'espère que je vais pouvoir faire une interview.
2: Tu y seras?
0: Oh bah bien sûr, je vais y être, et puis on aura des émissions en direct.
4: C'est qui ta guest star, tu le sais ou pas?
0: Moi aussi, je sais très bien.
4: Bah dis-le nous, quoi, pour nous allécher.
0: C'est Monica.
4: Ah. Monica Bellucci.
2: Monica
0: Bellucci. Monica Bellucci. Et j'espère pouvoir faire une interview de Monica Bellucci. Mm-hmm. Comme ça, je vais fondre comme ça.
4: Et poser des questions. Mais elle aussi. Je parle un peu italien.
0: Oui, je parle un peu italien. Mais surtout, c'est pas ça. C'est que Monica Bellucci, qui est une grande actrice. Au demeurant, il n'y a pas de souci. Elle a fait plein de beaux films. Mmh. Et elle a aussi joué dans un James Bond.
2: Oui. Mais elle n'a été que la femme de Vincent Cassel.
0: Oui, mais elle a aussi joué dans un James Bond.
4: Non, mais attends, c'est Vincent Cassel qui a été le mari de
0: Monica
4: Bellucci.
0: Hein.
2: Pas du tout. Dans l'autre sens. Elle a commencé à être connue à partir de cela. Mais
4: non,
2: bon, on va en rester là. Vous êtes bien d'accord, nous sommes le samedi. Vous êtes bien d'accord, nous sommes le 13 juin. Eh bien, vous pouvez, si vous le souhaitez, aller au petit bijou, assister à une pièce qui s'appelle Justine le potier. C'est Justine qui sera sur scène. C'est une fois de plus, un woman man show.
4: Un one woman show. Voilà.
2: Exactement. Mais il y a des moments où les mots se mettent pas dans le bon sens. Et je vous encourage à y aller parce que la programmation au Petit Bijou, elle est toujours extraordinaire. Et puis, à la Luna Negra, que vous aimez également depuis des années, eh bien, figurez-vous, il y a notre star régionale, née à la Benne, ayant vécu à la Benne, Nico Wentus, qui aura une soirée ce soir de blues. Et franchement, pour ceux qui aiment voir quelqu'un se dépenser sur scène, vivre sa musique, jouer de l'harmonica comme un dieu, et être accompagné de Michel Foison et très certainement de la petite Amoroso, eh bien, ça vaut le coup. C'est une soirée extraordinaire que vous vous préparez à vivre. Le mardi 16 juin, à Vieux-Boucau, c'est notre amie Marjorie Courtiot qui organise un concert de handpan. Alors voilà, je n'en dirai pas plus. Allez voir ce que c'est qu'un handpan. C'est reposant, c'est détendant. C'est quelque chose qu'il faut aller écouter une fois dans sa vie parce que ce sont des sons qui vous remettent un petit peu la tête à l'endroit. Alors ce sera le 16 juin, mardi prochain, à 20h30, à l'église de Vieux-Boucau. Et puis,
4: tu te calmes, je dis autre chose maintenant. Un peu,
2: on fait pas d'annonce alors.
4: Mais si, mais un peu chacun son tour.
2: Ah, c'est chacun mon tour.
4: Mais oui, parce que sinon tu... Et puis après, t'as plus rien à dire. Voilà, et t'es tout malheureux.
2: Alors,
4: à Biarritz, c'est la Pride à Biarritz. Et ça se passe aujourd'hui, voilà. Donc, visible, unie, déterminée, la haine ne nous fera pas plier. 11h, ouverture du village. 16h, marché. 18h, soirée officielle au casino municipal. C'est organisé par les Bascos de Biarritz. C'est la Biarritz Pride. Donc allez-y, c'est toujours hyper sympa, hyper coloré, hyper pailleté, hyper musiqué.
0: C'est aujourd'hui ? C'est demain ?
4: C'est aujourd'hui.
0: Aujourd'hui, à partir de
4: 11h.
0: Message à

0: entre 10h et 13h sur la place de la mairie. Ensuite, fête de l'impasse, ça doit être une impasse, voilà. Animation musicale de 10h à 23h de Grand Rue. Et le théâtre, Eric en a parlé tout à l'heure, donc voilà. À toi.
1: Ça y est, t'as fini?
0: Oui.
1: Eh bien, moi, j'en étais sur une journée comme aujourd'hui, le fameux samedi 13 juin. Figurez-vous que de 13h à 17h, parce qu'il faut respecter la marée, elle sera haute à cette heure-là. Si vous avez écouté Sandrine tout à l'heure, marée haute.
0: Bah, ils sont pas comme Eric, qui m'écoutent.
1: Dans ces moments-là. Eh bien, sur le lac de la commune de Sortes-Hossegor, vous allez avoir la découverte de la pirogue polynésienne. Mais c'est pas rien, ça. Vous allez pouvoir apercevoir des courses entre eux, la pratique de cette pirogue polynésienne. Et comme il va faire un temps merveilleux, venez vous asseoir au bord du lac à Sortes-Hossegor et vous allez assister à un joli, joli défilé de pirogues. Le 19, à la fin de la semaine prochaine, à la fin, le vendredi 19 juin, et ben c'est l'ouverture de l'éternel Landeus y Tapas de la Benne, où il y a toujours, toujours une ambiance de folie. Il y aura deux groupes de musique ce soir-là, organisés par LMA. Et je vous encourage à y aller. On y rit beaucoup, on s'amuse beaucoup et on rencontre beaucoup de personnes. Alors, à la Benne, puisqu'on y était.
0: Ah non, mais il va continuer non, à redire toutes ces informations à la suite.
2: Ben laisse-le.
1: Mais pas du tout, c'est que tu m'as tendu une fiche.
0: Bon, ben vas-y.
1: Tu m'as tendu une fiche, quoi. Je crois que tu voulais une indice.
0: Oui, mais pendant que tu pleures. Moi,
1: je suis maltraité.
0: Je vous informe qu'il y a une exposition et un vernissage à la salle Vidal à Seignos, juste à côté du studio, en fait. Hein. Vous grimpez la petite rue, là, et claque, vous y arrivez. Ça s'appelle Chat, hibou, chouette. Et c'est Ève Dourte qui expose. Je ne sais pas si tu connais Ève Dourte. C'est très joli.
1: C'est
0: ce
1: la
0: fait.
1: Petite fille de Dourte, le joueur de rugby.
0: Voilà. Mmh. Et alors, c'est ma sœur qui m'envoie le message. Elle est mignonne parce qu'elle me fait... c'est avec... Exposition vernissage Salle Vidal avec Denise Escargot.
1: Ah non, Escarnotte.
0: Mais j'aime bien Escargot, c'est trop mignon.
1: Oui, elle aimerait pas trop
0: Denise
1: peut-être
0: Escarnot.
1: Denise. Oui.
0: Oh, c'est mignon, rappeler, elle a de l'humour.
1: Oui, mais on peut rappeler quand même que cette jeune femme qui nous envoie des messages pendant l'émission, elle sera présente à Biodos le 17 octobre pour le festival Festitruck.
0: Absolument. Tu t'y prends pas tard, toi. Hein.
1: Non, non, j'ai attends, pour rencontrer ta sœur...
2: Pour être devant.
1: Oui,
2: il sera le premier.
1: Il faut être sûr d'avoir sa place. Hein.
0: Oui, exactement. Bah. Elle est également tous les mardis à l'île du Malte.
1: Paraît-il.
0: Voilà.
2: Et elle est aussi au côté du lavage, là-bas, à Tos.
0: Et à Tos, c'est le mercredi au... Comment ça s'appelle, ce truc de lavage?
2: C'est le lavage de Tos.
0: Lavage, voilà.
1: Et ce n'est pas un food truck, hein, elle ne fait pas de crêpes.
0: Non. C'est un truck couture. Hein.
1: Exactement.
0: Voilà, si vous avez des ourlets de pantalon, des braguettes.
1: J'ai eu tout ça et elle a résolu le problème.
0: Des trous au t-shirt.
1: Non, les trous, elle les fait. Elle adore les trucs un tout petit peu déstructurés.
0: C'est vrai. Mais elle peut réparer des trous.
1: Ah, aussi.
0: Voilà. Elle peut faire des trucs tout à fait fou.
1: Et elle fait aussi des crêpes, de temps en temps.
0: Oui, mais pas dans son camion.
1: Non, pas dans son camion.
0: Non.
2: Elle cuisine bien.
1: Oh, c'est merveilleux.
0: Oui, oui.
1: Tu verrais le monde qu'il y a à côté de ce food truck en croyant qu'elle va faire de la cuisine.
2: Bon,
1: Julien, t'as fait plein de bisous. Plein de bisous de l'équipe de Côte Sud FM.
2: On y va, là?
0: Oui,
1: allez, on y va.
0: Musique.
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1: Mrs. Dua Lipa avec un excellent album live à l'Alberto Hall. Entre parenthèses, Mrs. Dua Lipa s'est mariée la semaine dernière avec Monsieur Jeff John Callum, qui est peut-être le futur James Bond. Voilà, elle s'est mariée en Sicile, elle a foutu le dawa là-bas.
2: Merci Radio Rago.
1: Surtout que j'adore Dua Lipa. J'adore Dua Lipa. Bien, on retrouve nos amis sur les antennes de Côte Sud FM avec leurs informations, moultes informations.
2: Dimanche, au Parc Paix-de-Berre, marché de la seconde main vintage et création upcyclée. Alors vous savez que la seconde main, c'est ma passion. Hein, donc voilà, allez-y parce que c'est toujours bien de participer à tout ce qui peut faire de la seconde main. Voilà, donc c'est au Parc Paix-de-Berre, parking nord de la Vague à Sortes-Segor, et c'est entre 10h et 18h, le petit market seconde chance. Allez, on y va.
1: Et on y croit.
3: Tu auras des choses à déposer, non?
2: Si tu veux, moi, le parking de la Vague ne suffirait pas.
3: D'accord.
2: Donc,
1: c'est-à-dire que quand elle arrive aux secondes mains, elle arrive avec un 32 tonnes. Voilà,
2: c'est
1: disons même deux, voire deux.
2: C'est pas ça, ouais.
3: Alors, comme vous le savez, il y a eu une campagne nationale qui a été lancée pour lever le pied. Le slogan, c'est « Levons le pied ». Dans tout le département, la Max a mis en place des actions pour qu'on roule un petit peu moins vite. Il y a eu des témoignages de gens qui vont passer à cette antenne la semaine prochaine ou la semaine suivante qui ont été bouleversants entre le décès d'un enfant qui revenait tranquillement des fêtes sur le bord de la route, qui a été renversé et happé par une voiture d'un conducteur qui n'aurait pas dû conduire, avec également le témoignage de ce motocycliste qui, après avoir passé une soirée très arrosée, et il le reconnaît lui-même, donc ce n'est pas lui faire offense que d'en parler, il a eu un accident avec son énorme moto qui était une 1300 cm3 et où il a mis un an à se rétablir pour retrouver la parole, la marche et compagnie. Tous ces garçons, enfin tous ces témoignages seront à l'antenne d'ici quelques temps. Alors, pour faire ce lien, c'est parce que il y a un renforcement de la voie de droite dans le sens Mont-de-Marsan-Bayonne qui a lieu actuellement sur la RD 824. C'est pas pour autant qu'il faut accélérer. Il faut continuer à lever le pied,
2: exactement.
3: D'accord, pendant cette période de travaux. Alors ce sera jusqu'au mardi 23 juin inclus. Ne soyez pas surpris s'il y a des bouchons ou des embouteillages sur la RD 824. Il y a actuellement des travaux. Mm-mm. Mais nous ici à Côte-Sud FM, on vous conseille, quoi qu'il arrive, de ne pas rouler vite.
2: Alors tu sais, moi j'ai remarqué, je ne sais pas si tu as déjà conduit avec une voiture électrique.
3: Pas du tout. Si, en auto-tamponneuse.
2: Je ne sais pas si c'est que moi, mais quand je roule en voiture électrique, roule beaucoup plus lentement.
3: D'accord.
2: Je ne sais pas, il y a quelque chose.
3: Parce que tu ne l'entends pas.
2: Il y a une espèce de souplesse, il y a une espèce de.
3: Tu ne l'entends pas. Qui fait. Tu es dans le bien-être.
2: Exactement.
3: Ça ne m'étonne pas de toi. Et si tu as la chance d'avoir pu conduire une voiture électrique, ça veut dire que tu as les moyens, parce qu'actuellement, c'est inaccessible en termes de prix. Hein.
2: Alors, c'est une voiture électrique que j'ai en location.
3: Ah, d'accord.
2: Voilà. Ouais.
3: Je ne t'avais pas demandé de te justifier.
2: Mais je te le dis.
3: Tu me le dis quand même.
2: Des petites voitures électriques, tu en as en location. Alors, tu ne peux pas faire beaucoup de kilomètres avec un plein d'électricité. Je ne sais pas si on dit d'ailleurs.
3: Non, on dit une charge pleine.
2: Une
3: charge pleine, oui.
2: Mais
3: si tu mets de l'essence.
1: C'est un réservoir.
3: Oui. Mais si tu mets de l'essence dans une voiture électrique,
2: non,
3: elle ira
2: pas
3: plus vite.
2: Non, j'en suis pas là. Entracte à Mugron, c'est le festival Ampère qui aura lieu le 27 et le 28 juin.
3: Bon, 40 ampères.
2: J'ai pas dit 40.
3: Non.
2: Le festival 40 ampères, bien sûr. Ça veut rien dire.
3: Ça veut dire, mais la moitié de la chose.
2: Voilà, c'est ça. Et donc, leur festival, c'est le 27 et le 28 juin. Je vous en parle un peu plus tôt parce qu'ils ont besoin de bénévoles motivés. Voilà, pour rejoindre l'équipe, donc pour faire l'accueil du public, la buvette et la restauration, le montage et le démontage, ou la logistique et la bonne ambiance.
3: Oui, alors il faut rappeler qu'à Mugron, ce festival 40 ampères, c'est brillantissime. Mmh. brillantissime. Entre les pièces de théâtre qui sont proposées, les concerts qui sont présentés, vraiment, il n'y a que des gens de talent là-dedans. Alors, on a reçu un avion tout à l'heure sur la table des chroniqueurs.
2: Oui,
3: hein. Tu l'as évité de près. C'est pour un communiqué de presse qui nous a été envoyé pour la ville de Souston. Eh bien, Souston à l'affiche, c'est un nouveau rendez-vous festif et culturel. Et là, ça aura lieu à la fin de la semaine prochaine, c'est-à-dire le 19 juin, le 20 juin et le 21 juin, c'est-à-dire que l'apothéose, c'est pour le jour de la fête de la musique. Est-ce que tu as vu, Rico, que la fête de la musique dans la capitale de notre région, à Tosse, aura lieu le 20?
4: Oui.
3: Est-ce que c'est pas original, cette histoire?
1: C'est bien, comme ça, ça permet d'aller voir d'autres fêtes.
3: Eh ben voilà. Mmh. Eh ben voilà, tout ce qui prouve bien qu'à la direction de la commune, le comité des fêtes, eh ben, il a réfléchi. Mmh. Il s'est dit, ou alors il s'est dit, on va faire la nôtre.
1: Non, ou ils sont trompés.
3: Non. Je crois qu'ils ont envie de la faire ailleurs.
2: Oui, ça se fait
1: souvent.
3: Donc,
1: c'est comme les feux d'artifice, du 14 juillet. Il y en a beaucoup qui font ça le 13 au soir. 13 au soir.
3: Mais ça veut dire que d'ici, allez, on va dire 10 ans, la fête de la musique risque de durer 15 jours.
1: Oui, puis ça sera surtout le 1er janvier, quoi.
3: Oui. Voilà.
2: Tu m'as tendu
3: un 21-29-7 recto verso en quadri, mais on a de la chance, c'est pour cette année.
2: Oui.
3: C'est le 3 et 4 octobre.
2: Oui.
3: Alors notez,
2: 2026.
3: tournez vos pages, il y aura un week-end immersif. Une fois de plus dans l'éveil des sens, et Dieu sait si c'est important, l'éveil des sens.
2: L'éveil des six sens, même. Alors moi,
1: oui, en plus.
2: Moi, je croyais.
3: Alors que le compositeur, c'est cinq sens.
2: Ben moi, je croyais qu'on en avait. Oh là là.
3: Ah, quand même.
2: Non, mais oui, quand même. Je croyais qu'on en avait que cinq, justement, comme tu dis, cinq sens.
3: Cinq sens, oui.
2: Ben non. Et tu nous diras les sens qui sont.
1: Dans les voitures.
3: Alors.
2: Moi, c'est la vue électrique.
3: La vue. Ça fait un.
2: Ouais.
3: L'ouïe, ça fait deux.
2: Ouais, d'accord.
3: L'odorat, ça fait trois. Le toucher.
2: Bien sûr.
3: Le goût.
2: Ouais.
3: Et l'intuition.
2: Ah,
3: oh, mais pourquoi,
2: voilà,
3: toi qui es si intuitive. Donc, effectivement, vous aurez l'occasion d'aller à Saint-Laurent-de-Gosse. Alors ça vaut le coup qu'on en parle parce que il doit pas y avoir pléthore de manifestations sur Saint-Laurent-de-Gosse. Donc, il faut la mettre en avant. C'est au domaine de la Aou. Le Aou, et il est mentionné que, voilà, une parenthèse pour ralentir, ressentir, explorer et se reconnecter à soi à travers une expérience sensorielle et intuitive unique. À toi, ma princesse.
2: Alors, le village Alzheimer, vous connaissez?
3: Oui. Non, pas le visage.
2: Le village. C'est vrai que j'ai mal articulé.
3: Articule.
2: Le village Alzheimer de Dax.
3: Oui.
2: Ils sont en collaboration avec LMA et ils font une espèce de petit festival, on va dire. Ça s'appelle les Estivales du village landais Alzheimer. Et donc, il y a des dates que je vais vous donner. Le 19 juillet, vous pourrez voir Popo and the Papas.
3: D'accord.
2: Voilà, c'est de la musique. Le 26 juillet...
3: Je croyais que tu faisais allusion à un truc.
2: Non, pas du tout.
1: Allez.
2: Le 26 juillet, Tao Mao, qu'on connaît bien.
3: Ah oui, qu'on connaît bien. Oui.
2: Voilà. Le 2 août, So Blue Music. Et le 9 août, Le Bon Vieux Temps. Et c'est de la musique également. Je trouve que c'est une super initiative de mélanger LMA, qui est vraiment le truc... pas, comment dire, très très très festif, très très joyeux, qu'ils pensent à faire un festival au village Alzheimer. Je trouve ça absolument génial et je les félicite.
3: Ouais, sans compter que les gens s'en souviendront plus, donc ils pourront revenir plusieurs fois.
2: Mais alors, figure-toi qu'en ce qui concerne la musique, Rick va mettre sa chanson. En ce qui concerne la musique, et ben même les gens qui ont Alzheimer, les musiques, ils les retiennent, ils peuvent chanter des choses.
1: Ah oui ?
2: Oui, c'est assez magique, la musique, pour les gens.
3: C'est un trait d'union extraordinaire, la musique. Hein.
2: Oui, absolument. Mmh.
1: Justement, en parlant de musique,
3: tout
1: à l'heure, on parlait de la marche des fiertés. Eh bien, il y a un morceau qu'on retrouve sur les grands stands et puis les camions qui bougent, qui est un morceau du groupe ABBA. Vous le connaissez très bien, vous le connaissez bien, ABBA.
2: Hein.
1: On écoute ça sur les antennes de Côte d'Ivoire FM.
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0: Alors on va laisser derrière nous, monsieur, le groupe ABBA. T'as lu, il y a toute une histoire sur ABBA, c'est extraordinaire.
1: Non.
0: Ah oui, c'est... Enfin, sur le visa, le devant du groupe qui est magnifique, les gens sont s'aiment et tout ça, mais ils se pétaient sur la gueule.
1: Ah ouais.
0: C'est très
1: okay.
0: Ah, ils se pétaient sur la gueule, mais grave quoi. Puis voilà, il y avait des coucheries.
1: Oh là là, t'es toi.
0: Allez, un peu de jingle et on se retrouve.
2: C'est pas dessus. Toi qui est à l'origine de la création de Gala.
0: Oui, moi j'adore ça, ouais. Moi je suis le produit plate. Allez.
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0: Allez, vous voilà. Êtes sur les antennes de Côte Sud FM, évidemment, c'est la matinale. Et on continue avec quelques infos parce que c'est la dernière ligne droite.
1: Et oui, après Radio Rago.
2: Radio Ragout.
1: Radio Ragout. Non, alors là, c'est vraiment de la solidarité, c'est vraiment de l'amour. C'est le Secours Populaire qui cherche des familles pour accueillir des enfants en vacances. Voilà, donc c'est David qui est venu nous voir cette semaine pour nous en parler. Donc si vous êtes voilà, si vous avez envie d'accueillir des enfants, je crois que c'est 15 jours. Ils sont totalement volontaires, hein, on les force pas à venir et ça crée
0: ils nous
1: non mais oui, ça pourrait être des gamins qui ont pas très envie de venir et qui traînent un peu la patte. Non, c'est pas du tout le cas. Et David nous a raconté qu'il y a plein de très belles histoires qui se sont créées grâce à ça, des enfants qui sont venus dans une famille et qui sont revenus, et qui, là, ont 25 ans, et reviennent avec leur chérie dans la famille. Donc, ça fait de très belles histoires.
2: Ça crée de jolis liens quand ça match entre...
0: Qu'est-ce qu'il faut faire pour... T'as une adresse
1: le mail, c'est contact@spf40.org, ou le téléphone 06 65 94 01 42. Et je vous conseille d'écouter le podcast de l'émission où il y a David qui voit comme ça, vous écouterez tout et vous comprendrez tout. Voilà.
2: Moi, je voulais simplement préciser, nous avons reçu ici à l'antenne un couple de personnes atteintes du cancer du cerveau et qui avaient fait comme défi de partir à vélo de Cabreton pour rejoindre Roscoff, c'est Papé qui a une soixantaine d'années, et Karim. Et ils sont arrivés, je tiens à vous préciser, qu'effectivement, ils sont arrivés à bon port. J'ai une photo d'eux sous le panneau de Roscoff et je trouve ça vraiment brillantissime. Belle initiative. Bravo les garçons. Alors, elle voulait me prendre.
1: Non, je voulais vérifier si tu avais des informations.
2: Ça devient invraisemblable cette histoire. On est obligé de protéger.
1: Pour ce week-end, parce que c'est bientôt fini, là, c'est pour ça.
2: C'est le samedi 20 juin,
1: c'est la semaine prochaine.
2: Ah, plus tard.
1: Oui.
2: Cette année, quand même.
1: Oui, oui.
2: 18 juin, ça te va ?
1: Plus tard.
2: Plus tard. Non, plus tard. Ah, non, c'est pas vrai, pas plus tard.
1: Ah, tu vois.
2: 14 juin.
1: Alors, vas-y.
2: C'est demain. Eh bien, c'est la, la Lune Rétro, c'est à Léon. C'est une exposition de véhicules anciens.
1: Ah, tu vois,
2: sur la place principale, près de l'église à Léon. Allez-y, c'est un joli petit village et les gens que nous avons reçus pour faire la promotion de ce 10e anniversaire de leur exposition de voitures anciennes, eh bien, ils sont ultra sympathiques.
1: D'accord, ben on va aller faire un tour alors.
2: Bon, Léon, c'est pas loin. Hein,
0: allez, on termine avec quelques programmes de notre belle radio.
1: Eh bien oui, alors ce week-end, vous pouvez écouter juste après cette merveilleuse matinale, la note française. Comme la matinale est absolument merveilleuse, vous pouvez la réécouter. La réécouter à midi, à 13h.
2: La réécouter, pas réécouter.
1: La réécouter, c'est français,
2: ré-écouter.
1: Monsieur. 13h, donc je disais donc Cinétir qui vous annonce le programme 362. On n'en a pas parlé, mais vous avez des places à gagner pour Cinétir.
0: Ah oui,
1: voilà. De la programmation musicale, Happy Hour pour l'heure de l'apéro, La Touche Française à 21h. Encore de la programmation musicale. Et demain, alors demain, Sex and Roses à 9h. Lyrics, Le Paradis à 11h. Le Paradis avec Pierre. Jardin d'ici, c'est une rediffusion. C'est à 14h avec Loïc. Open Blues de Alain qui nous parle de Tony Joe White. C'est le best-of de 69 à 73 et c'est à 16h. On retrouve encore Happy Hour à 19h, parce que là, l'apéro, c'est jamais fini. Et on termine la journée.
0: Chez toi.
1: On termine la journée en beauté avec l'autre Alain qui nous fait un rock à Leccia avec quand même Axel Bauer. C'est pas n'importe qui. On lui fait des bisous, Alain.
0: Bon dimanche à tous et à toutes. Bon week-end, prenez soin de vous.
1: Et
0: faites attention à la plage, mettez un chapeau et prenez de l'eau.
4: Et de la crème.
1: Crème. Attention, on va se baigner entre les drapeaux.
0: Et on fait attention, et il y a les baïnes, chers touristes qui nous écoutez, et vous êtes sur Côte-Sud FM, et c'est 90.3.
1: Voilà.
0: Bye bye, au revoir. Au revoir.

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1: Il est 13h.
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0: Et oui, toute l'équipe de Cinétir. Alors toute l'équipe aujourd'hui, ils sont deux, hein.
1: Mais les meilleurs. Mais
0: on va dire, voilà, on va dire, c'est les meilleurs. Et oui, il y a Colette aujourd'hui et Jean-Louis. Jean-Louis, bah, c'est le pilier, hein.
2: Là, ouais. Et on a perdu Jacques dans la bataille. Donc
0: on a perdu Jacques, voilà. Oui. Mais il nous écoute, je suis sûre.
1: Ah oui, certainement.
2: Il écoute, oui.
0: Voilà, exactement.
1: Donc, en tous les cas, nous sommes très heureux d'être à Côte-Sud FM, avec toujours un super accueil. Merci Sandrine.
0: Ouais, c'est
1: et
0: un plaisir.
1: On va vous parler du programme Grand Écran, enfin de Cinétir, plus exactement le programme 362,
0: oui,
1: qui démarre le 10 juin. Pour finir le 30 juin. Comme d'habitude, on va vous proposer toutes sortes de films avec en support des cycles, les 130 ans par exemple du cinéma, les conférences UTL, les ciné-seniors, ensuite les ciné-ados, etc. On finira sûrement ce mois par la fête du cinéma, donc très important.
2: Très important, ne pas oublier que toutes les séances sont à 5 euros.
1: Mm-hmm. Il y a ça, et aussi pour parler de séances, on va parler aussi des horaires qui, à partir de ce programme, c'est-à-dire de mercredi, seront à 21h le soir, mm-hmm, au lieu de 20h30. Nous avons beaucoup de chance au mois de juin parce que c'est vrai qu'on a des journées quand même qui allongent énormément. Donc très important, le début des séances, 21h.
0: C'est l'été à Cinétir.
2: C'est l'été avec plein de bonnes choses pour nos spectateurs. Déjà, moi je vais faire un petit aparté, oui, un échappatoire, je vais dire.
1: Ok.
2: Parce que, pas sur ce programme, mais sur le prochain programme, on va arriver en bordure des fêtes de Tyrosse. Donc, et le cinéma, mmh, est fermé, je rappelle, pendant les fêtes de Tyrosse.
0: Absolument.
2: Et que nous aurons exceptionnellement cette année une fermeture du 2 septembre au 11 septembre.
1: Oui.
2: Parce que pour le confort de nos spectateurs, on nous change la clim, on nous met une climatisation toute neuve.
1: Waouh.
2: Donc là, ça demande des travaux importants dans la salle. Et on nous met un joli projecteur et des jolis appareils qui vont avec. On va passer de la lampe, on va dire de la lampe, on va passer au laser.
0: Oh là !
2: Au niveau projection et avec une nouvelle toile aussi. Donc on remet le cinéma pratiquement à neuf pendant la période de fermeture de septembre.
0: D'accord.
2: Voilà, bon, voilà pour les bonnes
0: comme
2: nouvelles.
0: Comme ça nous laissera le temps d'acheter les cartables, les cahiers, tout ça. C'est parfait.
2: Voilà, on fait de pierre un coup là. Non, mais c'est vrai que pour le confort visuel de nos spectateurs, c'est vrai, on avait un écran qui commence à être un petit peu jaune et taché par la force.
0: Oui.
2: À savoir que les écrans cinéma sont micro-perforés, donc on a la poussière qui se met dedans.
0: Oui.
2: Et comme on fait salle de spectacle, on remonte l'écran et à force, on a des traces un petit peu qui viennent se mettre parce que la poussière se dépose sur l'écran.
0: Tu n'allais pas avec un petit cure-dent nettoyer les petits trous
2: Je t'attendais.
0: Ah bah. Bon, d'accord.
2: Je t'attendais avec le cure-dent et le plumeau et l'aspirateur, mais comme tu n'es
0: pas venu,
2: mais voilà.
1: Voilà, après toutes ces explications très techniques de la part
0: absolument
1: de Jean-Louis, on va, donc ces supports vont accueillir... tous les films que nous avons l'habitude de vous proposer, c'est-à-dire des comédies, des drames, des thrillers. Il y en a encore beaucoup cette fois-ci dans ce programme-là et c'est toujours aussi riche. Et je vais laisser peut-être directement la parole à Jean-Louis parce que c'est quand même lui qui
2: démarre. Mais non, parce qu'aujourd'hui je suis bavard, mais je ne suis pas bavard tellement dans le programme.
0: Ah bon?
1: Ah, enfants.
2: Ça concerne les enfants.
1: C'est les femmes et les enfants en premier. C'est ce qu'on dit toujours. Donc, c'est pour ça que je laisse la parole à Jean-Louis.
2: Donc, dans les autres bonnes nouvelles, je dirais qu'on a l'embauche effective pour le moment à mi-temps d'une nouvelle animatrice jeunesse.
1: Exact, oui.
0: Comment
1: Chloé,
0: ça va
1: Chloé,
2: qui a intégré notre équipe et avec qui on commence à prendre pas mal de rendez-vous à gauche, à droite pour dynamiser un petit peu tout ce qui est jeunesse.
1: Voilà. Et on l'a déjà appelée la grande Chloé.
0: Parce qu'elle est grande.
1: Il y a au moins deux Chloé chez nous, donc c'est la grande Chloé. Okay. Et je pense qu'elle va être grande, oui.
2: Ouais. Donc voilà, je commence à travailler sérieusement avec elle un petit peu.
0: Alors là, elle doit être très occupée, mais j'espère bien qu'elle va venir au micro de Côte-Sud FM, Chloé.
2: Je vais la mener au micro, pas de suite, parce qu'elle a plein de boulot à faire en amont d'abord.
0: Bien sûr, oui.
2: La prise de contact avec les objets, avec les lieux,
0: oui,
2: c'est pas mal. Et en parallèle, là, on est en plein rendez-vous un petit peu. Donc, c'est vrai qu'elle ne s'attendait pas à commencer sur les chapeaux de roue.
0: Eh bien, nous aussi, on va commencer sur les chapeaux de roue.
2: Là, on va commencer, voilà.
1: Oui.
2: On va commencer donc avec notre jeune public, parce que j'ai des nouveaux copains à Puffin Rock.
0: C'est pas vrai.
2: Ah ouais, ils sont adorables, ça. C'est une bande de joyeux macareux qui vont arriver dans une île. Et un beau matin au réveil, eh bien, un œuf aura disparu.
0: Ah.
2: Donc, il va y avoir enquête avec l'aide de Oana le joli dauphin. Et puis voilà, qui a volé l'œuf ?
0: Où est passé l'œuf ? Donc.
2: Voilà, voilà. Donc, notre joyeuse équipe va se mettre à la recherche de ce œuf dans l'île. Voilà. Et ça, je dirais que les joyeux copains à Puffin Rock sera diffusé le samedi 13 à 15h et le dimanche 14 à 11h.
0: C'est parfait. Et c'est dès 3 ans, donc c'est vraiment
2: et
0: un
2: ça,
0: jeune public.
2: Là, on a je dirais qu'on est plus axé sur du 3 ans.
0: Mm-hmm.
2: Pour une fois, la dernière fois, on était sur 6-8 ans avec juste une animation sur du 3 ans. Là, on a l'inverse, on a pratiquement 4 animations sur du 3 ans et un 6 ans. Donc c'est vrai que ça change un petit peu. Donc après, on aura dans la série Peppa au cinéma, nos amis petits cochons roses.
0: Oui, Peppa Pig.
2: Voilà, les petits pigs qu'on peut retrouver en bande dessinée aussi, pour les amateurs de lecture. Donc on va retrouver les aventures sur du court-métrage. Je crois qu'il y a un court-métrage ancien pour resituer un petit peu la bande à Peppa. Et quatre nouveaux courts-métrages. Et là aussi, c'est des aventures fermières.
0: Très bien.
2: Mais toujours c'est toujours joyeux, c'est bon enfant, c'est comment marcher dans la boue.
0: Voilà, flaque de boue, éclat de rire, ça fait envie. Hein.
2: Voilà, comment on fait, on prend les élans et puis hop, on se laisse glisser légèrement sur le ventre.
0: Ah, c'est bien ça.
2: C'est super.
0: On sent qu'il y a du vécu hein, quand même.
2: Ah, oui. Mais, j'ai eu une enfance pendant très très longue. Je m'oublie même de temps en temps, les petits-enfants, m'oublie. Parce qu'ils pensent qu'à un certain âge, on ne peut pas être capable. Mais non, il ne faut surtout pas défier les grands-parents.
0: Non, surtout pas. Surtout,
2: pas, là. Non, il ne faut surtout pas, là.
0: Et ça aussi, c'est à partir de 3 ans.
2: À partir de 3 ans. Et là, j'en viens un petit peu à nos dès 6 ans, où là aussi, c'est pareil, il y a nos amis mignons qui arrivent un petit peu sur la toile. Et là aussi, c'est pareil, qui dit mignon dit aventure... haute en couleur, je dirais. Parce que là, ça m'embête toujours les mignons de dévoiler un petit peu le...
0: On peut dire des mignons et des monstres, c'est le titre,
2: déjà. On peut dire des mignons qui sont monstres.
0: Ah
2: ah ! Ça, c'est un peu... on peut faire le jeu de mots dans les deux sens.
0: D'accord.
2: Non, mais c'est vrai que là... Mais j'aime... Non, honnêtement...
0: On ne dévoile rien. Alors.
2: Je préfère pas dévoiler.
0: C'est très bien.
2: Parce que les mignons, là, on les aura pratiquement 5 fois un petit peu à tous les horaires. Voilà, on aura une double séance le mercredi avec une séance à 10h et une séance à 16h. Le vendredi 26, on aura une séance famille à 21h. Là, on pourra mener papa, maman, grand-père, tout le monde, tout le monde aux mignons. Hop. Le dimanche, on aura le dimanche à 15h. Le samedi, c'est pareil, c'est à 15h. Et le mardi 30, on l'aura à 18h. Donc, on va taper un petit peu avec les mignons sur toutes nos tranches horaires.
0: C'est très bien.
2: Comme ça, on ne pourra pas dire qu'on n'aura pas fait un effort pour que tout le monde puisse le voir.
0: Exactement.
2: Là, ça sera calé tout bien, tout comme ça. Le 28, par contre, là, il faudra s'armer de... Pas de patience, je dirais, mais... s'armer de courage parce qu'il faudra appeler pour réserver pour le ciné-atelier. Mm-hmm. Comme toujours, les places sont chères.
1: Oui.
2: Donc, plus on réserve l'atelier à l'avance, mieux c'est.
0: Mm-hmm.
2: Et donc, il faut appeler cinetir@orange.fr, donner le prénom de l'enfant et l'âge.
0: D'accord.
2: Voilà.
1: Donc, en fait, c'est tout simplement par mail.
2: Par mail.
1: Voilà. Voilà. Ouais. Mmh. Réservation
2: par mail. Réservation par mail.
0: Et là, pour quel film ?
2: C'est Un amour d'épouvantail.
1: Mmh. Et combien
2: et là aussi, c'est des petits courts-métrages qui sont assez sympas. Ouais.
1: Et donc, c'est suivi d'un atelier.
2: Voilà.
1: Et tu prends combien d'enfants à peu près ?
2: À peu près.
1: À peu près. Mmh. Ah oui, ben c'est pas mal à peu près aussi. Hein.
2: Non, on peut me torturer, je ne dirai pas combien j'en prends.
0: D'accord. Donc, envoyez rapidement un mail. Voilà.
2: On ne dit pas pour la bonne et simple raison qu'après, ça fait des listes
0: oui.
2: d'attente
0: oui, ben oui, oui.
2: des fois
0: oui.
2: assez importantes. Oui. Donc, je préfère prévenir et dire réserver à l'avance.
1: D'accord. Tu as déjà des petits fans.
2: Il y en a qui ont déjà réservé.
1: Ah, donc, c'est bien.
2: Mais sur les ciné-ateliers, on a des réservations qui se font pratiquement d'un atelier sur l'autre.
1: Voilà, oui.
2: Et les parents, sur le ciné-plénaire qu'on a eu cette semaine, la semaine dernière, on a des parents qui sont passés qui ont dit « Alors, le ciné-atelier c'est quand, c'est comment, c'est vous continuez ?» Oui, on fait une petite pause pour l'été, mais après ça va continuer à partir d'octobre, on va repartir un petit peu.
1: Et c'est vrai que j'ai vu quand même qu'il y a des nouveaux objets qui sont arrivés quand même dans la salle où on rentre vraiment après avoir pris son ticket, donc complètement sur la droite. Il y a plein de jolies choses qui sont faites.
0: C'est haut en couleur, c'est
2: bien sûr, les œuvres d'art, on les expose, il faut que ce soit vu ça.
1: Et là, dernièrement, ça a pris un petit coup de frais là, avec le printemps. Mm-hmm. Vraiment, ça fait plaisir.
2: Ah ouais. Ça a tellement pris le frais qu'il y en a qui ont réussi à s'échapper.
1: Alors, c'est que ça plaît.
0: Nous avons fini pour le jeune public.
2: Sur le jeune public, oui.
0: Voilà.
2: Voilà. Là, on a fini un petit peu et après, on a nos sacrés ados.
1: Ah oui.
2: On a le ciné ados où ils ont choisi Mata. Là aussi, choix un petit peu surprenant. Il y a une ou deux scènes qui sont un petit peu dures.
0: Ouais.
2: Mais autrement, c'est un thriller d'espionnage. Le bureau des légendes, un petit peu.
0: D'accord.
2: Dans ce style-là, si on rapprocher un petit peu, on irait plus là. Voilà.
0: D'accord.
2: C'est plus de l'enquête. Et là aussi, c'est bien. Donc ça sera le dernier de l'année. Pour nos ciné-les ados. Et là aussi, ils vont reprendre qu'au mois d'octobre, début octobre. Donc, ça sera pas mal. Et on leur réserve une petite surprise pour le mois d'octobre, pour nos petits ados.
1: Très bien. Voilà. Donc, le rendez-vous est pris.
0: Exactement.
2: Voilà, pour nos petits ados, qu'est-ce que je pourrais dire ? Faire un aparté un petit peu, parce qu'on va avoir un ciné-rencontre avec nos partenaires de la LDH. Et là, ça sera Alice
0: des droits de l'homme pour
2: voilà. Ça sera Alice au pays des colons et un très joli documentaire à voir où Alice possède la double nationalité palestinienne et israélienne et elle se démène tant qu'elle comme elle peut pour essayer de maintenir un espace de paix entre les deux colonies, je dirais.
0: Mmh. Et ben, bon courage.
2: C'est vrai que la pauvre, elle a du travail quand même. Mais on la voit se débattre un petit peu d'un côté de l'autre pour essayer de calmer les uns les autres. Et c'est vrai que c'est pas forcément facile. Et là, il y aura une petite rencontre, une petite explication avant film et après rencontre et questions si besoin par les spectateurs.
0: Très bien.
2: Le débat s'enclenchera facilement, je dirais.
1: D'accord. Mmh.
0: On continue avec les films spéciaux, Ciné Senior.
2: Le Ciné Senior, oui, c'est, je dirais que c'est pour le meilleur.
0: Oui.
2: On va pas dire pour le pire, mais pour le meilleur.
1: Ça, je veux bien en parler.
0: Ah ben voilà,
2: bien. Allez, très vas-y. Bien.
1: Donc, pour le meilleur, c'est une, c'est un film de Marie Castillo, Mention Char. Voilà tout le nom en entier. Alors, pour le meilleur, c'est un film inspiré de la vie de Philippe Croizon et de Susanna Sabineau. Philippe Croizon, c'est l'histoire incroyable, une histoire d'amour incroyable entre ces deux personnes. Philippe, qui est privé de ses quatre membres suite à un accident, rencontre Susanna, qui va lui redonner l'énergie et la possibilité d'avoir encore des rêves, dont celui de traverser la Manche à la nage. On y trouve dans ce film toute la psychologie et la pression d'une société pour un tel personnage et surtout pour un homme handicapé tel que lui. Donc Pierre Rabin joue le rôle principal. Pierre Rabin est un nageur qui est déjà en handisport, donc il est connu. Tout ce qu'on peut dire, ce qu'on retrouve aussi, oui, en deuxième plan, Sandrine Bonner qui joue la mère du personnage principal. L'interprétation semble vraiment très très forte de Sandrine. Et l'avis des spectateurs dit simplement une chose, elle dit que ce film est d'utilité publique.
0: Okay.
1: Donc, à voir.
2: À noter dans la distribution quand même Corinne Massiero, qui là est complètement, atypique dans son personnage. Un petit peu où on la retrouve plus dans ses frasques un peu du capitaine Marlowe, mais vraiment sur un rôle un rôle noir. Je trouve qu'il lui va très bien. Et c'est vrai que ça, c'est un petit peu la préparation de Philippe Crozon pour sa traversée de la Manche. Mais c'est vrai qu'à savoir que nos amis anglais font payer la traversée quand même. Quand un nageur veut traverser la Manche, il y a un droit de péage.
0: C'est vrai ? Ça, je ne savais pas.
1: Moi non plus.
2: Voilà, pour la petite histoire. À savoir que le droit de péage est que de 8000 euros.
1: Ah oui.
0: Ah ben mince, Colette, on voulait faire la traversée de la Manche.
1: Ben oui,
2: mais faites des économies avant d'y aller.
0: Voilà, c'est ça.
2: Voilà. En résumé, c'est ça.
0: D'accord.
2: Et moi, j'ai appris ça il n'y a pas très très longtemps quand on a reçu...
1: On l'a reçu ce monsieur.
2: Pas Philippe Crozon, on a reçu, mais un petit peu dans la même crue, je dirais. Un nageur aussi, pareil, qui est amputé et qui voulait faire la traversée de la Manche. Et quand il a appris qu'il fallait payer 8000 euros aux Anglais pour traverser la Manche, il a dit, finalement, moi, je vais faire la Méditerranée. Elle est beaucoup plus longue et c'est beaucoup plus intéressant. Donc, il a fait la traversée de la Méditerranée, mais en 4 jours. En 4 jours, au lieu de faire sur une journée. Quoi.
1: Voilà.
2: Donc,
1: je crois que, de mémoire, on a déjà présenté ce film, justement, en Ciné-Rencontre. C'est bien ça ?
2: Non.
1: Non,
2: c'était pas Philippe Crozon qu'on avait présenté.
1: Très bien.
2: Non, c'était un petit peu dans cette veine-là, mais c'est vrai que c'était un petit peu différent.
1: D'accord. Ensuite, donc, moi, je voulais revenir sur le film Michael, qui est déjà sorti il y a quelques semaines, qui va donc être présenté à nouveau chez nous le mercredi 10 à 21h. Donc, c'est un film, bien sûr, des États-Unis. C'est un biopic de Michael Jackson. Et c'est surtout un biopic musical d'Antoine Fuqua, avec Jafar Jackson, qui n'est autre que le neveu de Michael. Donc, c'est l'histoire de Michael Jackson au-delà de la musique, depuis la découverte d'un talent hors du commun dans les Jackson 5, jusqu'à l'artiste visionnaire dont l'ambition créative a alimenté une quête incessante pour devenir le plus grand le plus grand artiste du monde. Donc, j'ai lu il n'y a pas très longtemps, hier, j'ai lu justement quelque chose le concernant, où quand on parle de visionnaire, c'était un homme qui travaillait beaucoup, qui méditait beaucoup, on ne croirait pas, et a priori, il visualisait beaucoup son succès, il travaillait énormément là-dessus, sur ses objectifs. Bon, je pense que c'est un homme qui a énormément travaillé, énormément, mais pour atteindre vraiment le top du top. Bon, après, on sait quand même comment il a fini, puisque mais c'est quand même quelqu'un qui a été, à mon avis, absolument quelqu'un de démesuré pour le plus grand bonheur de certains fans.
2: Mais disons que le biopic retrace un petit peu tout le je dirais les premières années de carrière jusqu'à qu'il se sépare de son père et qu'il retrouve Notre-Dame Princesse. À savoir que son père le limitait justement un petit peu comme Elvis un petit peu était limité par son impresario que au territoire américain. Et on le voit du moment où il commence avec ses frères au Jackson 5 jusqu'au dernier concert de séparation avec son père. Et là, quand il change d'impresario, hop, il fait sa tournée mondiale en commençant par l'Europe et après. Donc ça retrace ses meilleures années.
0: Très bien. Ben, je vous propose d'écouter Billie Jean si vous voulez bien, mais pas chanté par Michael Jackson. Vous allez voir, c'est sympa aussi.
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0: Civil Wars, ça change un peu de Michael, vous trouvez pas?
1: C'était oui, pas mal, tout hein? à fait. C'est très agréable, différent, hein? très blues. Moi, j'aime
0: ouais,
1: bien.
0: C'est très sympa.
1: Oui. Alors, on va continuer justement avec la musique et en l'occurrence le son.
0: Oui.
1: Puisque le son, ça fait quand même partie quelque part de la musique.
0: Absolument.
1: Avec le film Le Virtuose de Daniel Roer. C'est un thriller. Donc, c'est un film américano-canadien. Et en fait, alors on va retrouver Dustin Hoffman dans ce film et Jean Reno. C'est l'histoire donc d'un jeune homme qui souffre d'hyperacousie. Mais quelque part, ce handicap fait qu'il a aussi, qu'il est doté d'une ouïe exceptionnelle. Et c'est pour cette raison qu'il est jeune accordeur. Accordeur de piano, j'insiste. Et donc, il voit un jour sa vie basculer lorsqu'il attire l'attention de criminels qui l'entraînent dans une série effrénée de cambriolages et il s'enfonce dans un engrenage dangereux. Le son dans ce film est un personnage à part entière hein, qui devient une œuvre auditive. Donc, la BO est composé par Will Bates. L'ambiance musicale est plutôt cool et jazzy. Mm-hmm. Voilà, donc à voir aussi, pour savoir où est-ce que va aller le personnage.
2: Ouais, puisqu'on est dans la musique, moi j'en ai une autre musique. Star Wars, il faut pas le louper quand même. Parce que là aussi, les bandes de son sont pas mal là aussi.
0: Ah oui, question, c'est quand même...
2: Question de décibels et volume, oui. c'est quand même de la... Je dirais pas de la grande musique, mais de la musique.
0: Ah, mm-hmm. Ça peut être de la grande musique.
2: Il y a eu certains films où il y a eu des bandes de son qui ont été primées. Mmh. Donc, à ne pas négliger non plus. C'est vrai que Star Wars, on l'aura un petit peu sur notre première semaine. On l'aura trois fois. On l'aura le vendredi 12 à 21h, le dimanche 14 à 15h. Et de nouveau le mardi 16 à 21h. Et là aussi, on a nos méchants qui ont été dispersés un petit peu dans la galaxie. Là. Mm-hmm. Et on va faire un rappel un petit peu aux patriotes parce que les méchants vont revenir. Mm-hmm. Et il faut faire revenir notre super-héros légendaire avec son petit apprenti pour faire un petit peu de ménage. Un petit peu là-dedans.
0: Donc, film avec avertissement.
2: Film avec avertissement, scène un petit peu crash.
0: Voilà. Donc,
2: il n'y a pas d'interdiction.
0: On ne vient pas avec les gamins, on évite.
2: Voilà. On c'est évite scène de crash un peu violente, dirais. Voilà. Mmh.
1: Et puisque toi, tu me parles de musique, moi, je vais te parler... à un niveau supérieur de la grande musique, c'est-à-dire des Noces de Figaro, qui se trouvent dans le film L'Objet du délit. Alors, L'Objet du délit, c'est la nouvelle comédie d'Agnès Jaoui, avec, bien sûr, Agnès Jaoui, très souvent elle joue dans ses films, et Daniel Auteuil. Donc, c'est dans les coulisses d'une production de l'opéra, hein. Donc les Noces de Figaro, des tensions montent lorsqu'une accusation d'agression sexuelle éclate mettant en péril la production et forçant à chacun de prendre sa position. Donc s'il va y avoir des conflits

0: On est plus dans cette
1: C'est presque recherche. Le Cluedo, quoi. On pourrait
0: presque,
1: dire.
0: Ouais, entre petits conflits de générations où certaines générations, on va dire que certaines choses étaient permises, mais que maintenant, on ne se permet pas de ne serait-ce que d'esquisser le mouvement.
1: Oui, voilà. C'est exact.
0: Donc, c'est plus dans ce registre-là, quoi. Mais un joli film, quand même, à venir voir. Et que j'encourage les gens à venir voir, quand même.
1: Voilà, oui, c'est sûr. C'est sûr. On va continuer avec un film, on va dire encore une comédie. C'est quoi l'amour ? Donc c'est pas la première fois qu'on passe ce film-là. Mm-hmm. Donc c'est une comédie de Fabien Georgiat avec Laure Calamy, Vincent McCain et Mélanie Thierry. Fred. Donc, demande à son ex-femme de faire annuler leur mariage pour pouvoir se remarier. Le dossier doit être traité impérativement par le Vatican. Et là, tous les compères se voient partir pour Rome. Le voyage va être chaleureux, joyeux et haut en couleur.
2: J'imagine.
1: Voilà.
0: C'est pas mal.
2: Ouais.
0: C'est pas mal.
2: Ah, puis bon, il y a le casting est quand même sympathique. Au départ, ça donne envie quand même.
1: C'est ça.
0: Non, ça c'est un film un petit peu qu'on vient un petit peu remettre un petit peu dans la programmation parce qu'il y a des gens qui voulaient le voir et qui s'y sont pris assez vite là, sur la dernière programmation. Donc c'est vrai que. Moi je dirais une comédie gentille et délirante.
2: Très bien. Bon, on aime bien ça.
1: Il faut aussi, d'autant plus que ce qui nous attend après, on va dire ça comme ça, c'est le blockbuster français, c'est-à-dire la bataille de Gaulle, où là, on va rentrer à nouveau dans l'histoire de cet homme qui n'a pas toujours été trop mis à l'écran finalement.
2: C'est vrai.
1: Alors que, justement, on va parler aussi de Churchill, où lui, on l'a quand même beaucoup plus eu à l'écran, ce monsieur.
0: À savoir que De Gaulle, c'est le volet 1. C'est l'âge de fer, parce qu'il y a le volet 2 qui sortira début juillet. Après.
1: En fait, pour tout vous dire, voilà, l'âge de fer, c'est donc. Ça a démarré le 3 juin. Et il va y avoir c'est donc un diptyque et qui va continuer par la aide-moi, je l'ai quelque part, j'écris ton nom, voilà, qui sera donc le deuxième volet le 3 juillet. Alors, c'est donc, c'est le coup de cœur de notre commission programmation.
2: Oui.
1: Donc, c'est un film qui est réalisé, alors il y a France, Belgique, et il dure 2h40, donc film historique d'Antonin Baudry, avec Simon Abkarian, Simon Russel, Florian Le Sieur et Benoît Magimel, que j'aime toujours retrouver. Donc, Antonin Baudry, c'est un jeune réalisateur qui a été révélé dans le champ du loup en 2019. Donc, pour revenir au film, il a quand même coûté environ 80 millions d'euros. C'est une œuvre sur la résistance et surtout sur Charles de Gaulle. L'intérêt principal du film est de découvrir ou de redécouvrir sa relation avec Churchill, justement, ami ou ennemi, essayons de composer les choses.
0: Nos amis anglais sont toujours nos amis.
1: Bien sûr. Donc, comment vont-ils faire pour sauver le Royaume-Uni, la France et l'Europe ? Et d'un autre côté, on sait qu'il va y avoir aussi dans le film, c'est bien interprété, la création de la résistance en France de Vichy.
0: Voilà.
1: Donc,
0: c'est les années guerre.
1: C'est voilà. Ça.
0: Du moment où De Gaulle se fâche un petit peu avec Vichy et s'échappe un petit peu sur l'Angleterre, on le voit faire le passage un petit peu par l'Afrique du Nord.
1: Oui.
0: Et après, on le revoit une fois passé cette période d'Afrique du Nord. On voit la mise en place de la résistance qui se fait progressivement à la barbe et à la moustache de notre ami Churchill qui voulait

0: pas d'un petit peu en train de parler de la résistance, ouais. quoi. Mmh. Et on voit De Gaulle un petit peu passer par les par-dessous pour essayer de faire le plus de bruit possible pour pas qu'on oublie un petit peu les Français qui se sont exilés et qui renoncent pas à libérer la France. Quoi. Mmh. Donc on voit un petit peu on le voit se débattre un petit peu dans les administrations à l'époque, que ce soit un petit peu avec les états-majors américains et anglais, on le voit batailler pas mal. Quoi.
1: Il a été, je pense, résistant à sa façon et c'est un homme de conviction, c'est évident.
0: Ah ben oui, de toute manière, oui. Sur les, je dirais que les premiers généraux qui sont partis sur l'Angleterre et même les premiers soldats qui l'ont suivi, ça a été les premiers héros de guerre. Quoi.
1: Oui.
0: À savoir qu'une grande majorité de des partisans de la Croix de Lorraine, comment c'était les premiers fuyards, on va dire, français pour l'Angleterre, la moyenne d'âge était de 18 ans.
1: Oui.
0: Disons que c'est les premiers qui sont partis, ça a été des lycéens.
2: Ah, c'est fou, hein,
0: des lycéens ou des jeunes soldats qui n'avaient pas tout à fait 20 ans. Quoi. Et c'est les premiers qui ont fui. Moi, j'ai appris ça un petit peu par hasard, parce que moi, j'ai le premier voisin de mes parents qui était grand résistant.
2: Vas-y, raconte-nous ta vie, Jean-Louis.
0: Et qui me racontait comment il est rentré un petit peu. Lui, il est parti avec son frère. Son frère avait 18 ans, lui 16 ans. Mm-hmm. Et ils sont partis, ils se sont engagés dans l'armée de Leclerc.
2: Ah, c'est fou, hein.
0: Ouais. Donc, et à 16-18 ans, il faut quand même avoir une dose d'inconscience pour partir comme ça. Quoi.
1: Tout laisser
0: derrière. Quoi.
1: Et là, sûrement être quelque part émancipé par l'armée, puisque on sait très bien que 18 ans à l'époque, dans tous les cas, on n'était pas majeur.
0: La majorité avait été à 21 ans à l'époque.
1: C'est ça.
0: Mais la majorité de l'armée de Leclerc, je crois que de mémoire, la moyenne d'âge était de 22 ans ou 23 ans.
1: Oui, donc des petits hauts.
0: Des petits hauts. Il y avait quelques résistants qui avaient de l'âge, mais quand on fait la moyenne d'âge, et si l'armée de Claire avait les chars, vu le nombre de chars, ça devait représenter à peu près 300 ou 400 personnes. Quand on fait une moyenne d'âge à 23 ans.
2: Vous l'entendez, mal, c'est un Jean-Louis passionné, d'où le coup de cœur de Cinétir.
1: Alors ça peut être intéressant à voir parce que justement, un film historique et on apprend ou on réapprend des choses sur notre histoire, l'histoire de la France.
0: Mais je trouve qu'ils sont très justes au niveau des faits et des dates.
2: Très bien, donc c'est validé.
1: Voilà. Alors on parlait d'enfants et on va enchaîner avec le film « Anna et les enfants ». C'est un film de Diane Clavier. C'est une comédie aussi. Décidément, on a pas mal de comédies, finalement, avec Camille Chamon. C'est en fait l'histoire d'une jeune femme, Anna, qui a la phobie des enfants.
2: Voilà.
1: Elle n'arrive pas à traiter. Donc, ça vient sûrement de son enfance, peut-être tout simplement. Alors, c'est ennuyeux, surtout lorsqu'elle rencontre un homme dont elle tombe amoureuse et il a deux enfants.
2: Aïe.
1: Voilà.
2: Ça serait, je crois que c'est Alban Lenoir qui fait
0: Alban,
2: le...
0: Oui, c'est ça.
2: Voilà.
1: Ah oui.
2: Alban Lenoir, que moi, je trouve absolument sublime. Voilà. Petite parenthèse.
1: Voilà.
2: Donc un film comique.
1: Comique, léger,
2: bon enfant, j'oserais dire.
0: Dans le rôle des enfants, les enfants sont bons.
2: D'accord.
0: Voilà, ça joue très juste.
2: Très bien.
0: Donc, c'est vrai que à voir.
2: Ok.
0: À voir. C'est vrai qu'on est dans une grande majorité de comédies, mais c'est vrai que ça a été un parti pris, je crois.
1: Donc, on va encore parler d'enfance, du moins d'adolescence, avec le garçon qui faisait danser les collines. Alors, c'est un film de Macédoine, République tchèque et Serbie. C'est l'histoire d'Ahmet, qui a 15 ans et qui grandit dans un milieu des montagnes de Macédoine. Il est orphelin de mère et il s'occupe de son petit frère. Mais surtout, sa mère lui a laissé le goût, en héritage, le goût de la musique. Donc, on va dire que les collines ne dansent pas. Pourtant, parfois, une simple mélodie peut donner l'impression qu'elles se mettent en mouvement. Nous allons rencontrer un adolescent qui découvre que la musique peut devenir un acte de liberté, une manière de résister au destin qu'on lui avait écrit pour lui. Donc, à voir.
2: Ok. Aussi. On parle encore de musique. Je vous propose une petite pause musicale. Oui. Tout de suite. Voilà, c'est parti.
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0: Et non, ce n'est pas la bande originale d'un film slave. Vous allez être surpris. Ça s'appelle Hugo Durand's Snack Shack. Et c'est, ça fait partie de la bande originale du film dont vous avez parlé, de Star Wars. Star Wars. Incroyable.
1: Oui.
0: Et on continue, donc, du coup.
1: On continue. Est-ce que tu veux, Jean-Louis, que je parle de l'affaire Zanetti ?
2: Vas-y, je te laisse.
1: Merci. Donc, l'affaire Zanetti, c'est un drame de Leonardo di Costanzo. Donc, les acteurs principaux sont Roche Dizem. Alors, c'est vrai que c'est un homme qui fait toujours, qui a toujours des rôles très assez sombres, et, mais toujours très profonds. Moi, j'aime beaucoup cet acteur.
0: Oui.
1: Et Barbara Ronchi, une Italienne, je suppose. En tous les cas, moi, que je ne connais pas, mais que je vais peut-être avoir plaisir à voir dans ce film. C'est l'histoire, c'est une histoire vraie, déjà, qui est survenue en Italie en 2009. Stefania Albertani est condamnée pour le meurtre de sa sœur. Donc, le cinéaste s'est vraiment appuyé sur une séquence de l'histoire. On la voit donc en prison. Elle a déjà, on va dire, purgé 10 ans de prison. Et un criminologue, qui est donc Roche Dizem, va venir reprendre l'enquête. Et lors des entretiens avec la détenue, va essayer de trouver quelque chose de nouveau, en sachant que la criminelle dit que elle est comme amnésique, c'est-à-dire qu'elle ne sait pas ce qui s'est passé. Et c'est pour cette raison que ça fait 10 ans qu'elle est dans la prison, et que pour faire avancer l'enquête, eh bien, il faut trouver des solutions, aller enquêter, aller vraiment chercher des réponses, tout simplement. Et une phrase qui m'a marquée, du moins la bande-annonce, a été « L'affaire n'est jamais seulement un dossier ». C'est-à-dire qu'en fait, on va parler vraiment de ce criminologue qui va essayer de rentrer dans l'histoire, dans l'humanité, parce que derrière un criminel, il y a toujours l'humain. Et donc, il va essayer de comprendre l'humain, de savoir pourquoi c'est arrivé.
0: Mmh.
1: Et pas forcément le comment, mais pourquoi, pour peut-être alléger le crime de cette femme. Donc je dirais presque que c'est un drame, mais peut-être plus ou moins un thriller aussi. Ça porte question sur l'humanité.
0: Bien sûr.
1: Voilà.
0: De quoi n'avons-nous pas parlé ?
2: L'humanité, puisqu'on est dans l'humanité, le dernier Spielberg.
0: Ah ben voilà.
2: On y arrive. Disclosure Day. Et si on n'était pas seul sur l'univers ?
0: Aïe.
1: Eh ben oui.
2: Grande question.
0: Est-ce que c'est la pas la première fois qu'il se pose la question.
2: Est-ce que la vérité fait peur ? Est-ce qu'elle ne fait pas peur ? Voilà, grande question et gros sujet du film, où on voit toute l'évolution un petit peu, une fois que la vérité a été prouvée, les gens, un petit peu, les réactions des gens au fur et à mesure.
1: Voilà. Est-ce que ça veut dire qu'on va parler plutôt de martiens ou...
2: Non, des gens comme nous.
1: Oui, mais le vivant est partout. Il est aussi dans le végétal, il est aussi, bien sûr, dans l'animal. Mais
2: c'est ça, hein, voilà, grande question.
1: Grande question.
2: Grande question, donc à venir voir.
0: Très bien.
2: À venir voir, et toujours pareil. Ah, mais là aussi, on va être dans l'humanité et dans l'humain, avec Scary Movie.
1: Ah, oh là là. Oui, oui.
2: Ah, quoi de plus humain qu'une bonne comédie d'horreur.
1: Ben,
2: et d'épouvante.
1: Bien sûr. Oui, oui, oui. En rouge et noir.
2: Non, mais c'est un petit peu déjanté. Non. On voit un petit peu l'évolution du 1 un petit peu. Et là, on repart 26 ans après.
0: D'accord.
2: Donc, voilà. Le monsieur s'est échappé. Et puis, est-ce qu'il va régler ses comptes ou pas?
1: Ah, ça, là est la question.
2: Là est la question, et il faut venir voir.
1: Voilà.
2: Voilà. Non, c'est des, non, non, c'est typique, mais c'est vrai que les scary movies, souvent, sont assez un petit peu déjantés.
0: Oui, tout à fait.
2: Les amateurs, un petit peu, vont s'y retrouver et vont venir facilement.
0: Là, ça égratigne les vrais films d'horreur. Ça
2: ouais,
0: les...
2: ouais, ouais.
0: Voilà.
2: C'est... Oui, non, non, non, c'est traité d'une manière, je ne dirais pas légère, mais un petit peu humoristique.
0: Bien sûr, oui, oui, c'est du second degré.
2: C'est toujours... intéressant à voir. Qu'est-ce qu'on a ? On a oublié un petit peu notre,
1: alors,
2: notre conférence du temps libre avec Hervé Tourneur.
1: Mmh. Excellent. Voilà.
2: Sur la conférence portera sur Naomi Kawase.
0: Kawase, oui,
2: grande,
0: j'aurais
2: dit ça, grande
0: ouais.
2: actrice japonaise. Donc, qui a fait énormément de films. Et après, ça sera suivi d'une avant-première et une sortie nationale avec l'illusion de Yamakishina. Et là, c'est un sujet un petit peu...
0: T'es sûr de ton Yamashikena ?
2: Yakushima.
1: Yakushima.
0: Voilà.
1: Voilà. Ouais, ah oui.
0: Il va falloir réviser ton japonais.
1: Il faut prendre quelques cours de diction de temps en temps. C'est vrai. Hein.
2: Le japonais, c'est pas mon copain. Et là, on va trouver un petit peu l'histoire de Carrie, une Française qui travaille en milieu hospitalier au Japon et qui s'occupe plus partie... particulièrement d'enfants en attente de greffe du cœur.
0: Ah.
2: Et voilà, et à savoir que un petit peu, le Japon n'est pas très porté sur les greffes d'organes en général.
0: Sur les dons d'organes aussi, j'imagine.
2: Sur les greffes et les dons,
0: ouais.
2: Sur les deux.
0: Ouais, ouais.
1: Ah oui.
2: Le corps doit rester entier
0: et
2: pour
0: oui,
2: eux.
0: Oui, oui, oui.
2: Donc c'est difficile de récupérer ouais. des organes pour les greffer. Donc on voit un petit peu ce travail qu'elle fait en milieu hospitalier, un petit peu pour essayer
0: de démystifier un petit peu
2: tout ça. Et entre il y a une histoire dans l'histoire où son petit copain disparaît. Ouais. Donc elle fait une enquête pour le retrouver et tout en continuant un petit peu ses démarches pour les greffes pour les enfants.
0: D'accord. Bah, c'est intéressant comme sujet.
1: Oui, c'est
2: très intéressant.
0: Ouais, ouais. Ouais. Mm-hmm. Et je suis sûre que la conférence de Hervé va être passionnante.
1: Oui, voilà. Oui, oui, oui, bien sûr. Et c'est, après, c'est déjà un homme passionnant, lui.
0: Absolument, on est d'accord.
2: Et disons que pour terminer un petit peu dans les bonnes nouvelles, à savoir qu'on met à disposition de Côte-Sud FM sur, à partir de cette programmation, trois places de cinéma à gagner à chaque programme. Voilà.
1: Quelle chance,
0: c'est super.
2: Voilà. Ouais.
0: Eh ben merci à vous.
2: En tout cas, à Côte Sud de faire gagner ces places.
0: Eh ben, ouais. Voilà. On va faire ça. On va faire
2: d'une
0: ça.
2: Manière ou d'une autre.
0: Absolument.
2: Mais voilà.
0: Exactement. Et on n'a pas parlé du voyage de Chihiro.
2: Le voyage de Chihiro, c'est dans la rubrique des 130 ans du cinéma.
0: Mm-hmm.
2: Ça a été choix qui a été fait par la commission de programmation des 130 ans. Et ça, c'est un petit peu le film, je dirais, culte et qui parle à tout le monde. Voilà. Parce qu'on peut l'avoir, c'est un film un petit peu fantastique, mais qu'on peut voir en famille
1: et qui n'est pas dérangeant.
2: Voilà.
1: Oui, oui.
2: Oui.
1: Juste... une petite précision, Jean-Louis, parce que c'est important pour que les gens sachent. Donc, quand vous avez fait la programmation de ce cycle des 130 ans du cinéma, donc vous avez pris, on va dire, tous les continents et vous avez choisi en fonction des continents, donc des films vraiment qui ont marqué, parce que là, le Voyage de Chihiro, en l'occurrence, c'est un film fort.
2: Déjà, il a fallu qu'on se mette d'accord sur les pays qu'on voulait mettre en avant.
1: Voilà, c'est ça.
2: Parce qu'il y en a beaucoup. Après, on a regardé la filmographie de chaque pays. Mmh. Et après, on s'est aperçu qu'il y avait certains films qui ressortaient naturellement.
0: Ouais, ouais, ouais.
2: Donc,
1: alors, c'est important parce que ça, justement, à chaque programme, il y aura ce cycle qui continue. Mmh. Il continue jusqu'à quand, Jean-Louis ?
0: À 130 ans.
1: Eh bien voilà, bon,
2: tout,
1: alors on va vite passer
2: toute l'année avec sans trop divulguer, on va avoir un apocalypse No qui va arriver au mois de juillet.
0: Okay. Donc,
1: ouais.
2: Et avec un accompagnement.
0: Okay,
2: donc,
0: très bien.
2: Ça sera pas mal quoi.
1: Bon.
0: Et alors moi je vois écrit en petit, mais je le vois quand même, pour le voyage de Chihiro. Présentation du film par Jacques Michon, cinéphile notoire.
1: Mais oui.
0: Et voilà, on va retrouver notre Jacques.
1: Ah, tout à fait.
2: Mais voilà, il s'est mis un petit peu en retrait, mais il n'a pas cessé ses activités.
1: Non, voilà. Il travaille beaucoup en back-office, il ne faut pas croire.
0: Oui, j'en suis certaine. Non,
1: non. Comme la plupart d'entre nous, d'ailleurs.
2: Ouais. mais c'est vrai que c'est... Non, ça fait partie de ses enfants. Donc,
1: oui, tout à fait. Il est très heureux.
2: En plus, il a milité ardemment pour l'avoir, celui-là.
1: Oui, puis on est très heureux parce que c'est tellement important pour nous de montrer autre chose de présenter. Et c'est, voilà, c'est passionnant. Ouais, c'est vraiment...
2: Avec humour, je lui avais dit, mais pourquoi tu copies sur moi? D'abord, je ne copie pas. Il me dit, moi, je l'ai mis en film culte pour les ados. Il m'a dit, et les ados, ils ont regardé? Mais ils ont aimé.
0: Ah bah bien sûr.
1: Et voilà.
2: Mais voilà. C'est donc, comme quoi, il y a certains films qu'on dit datés ou âgés, mais que les ados prennent plaisir à voir.
1: Bien sûr. Absolument.
0: Film reste toujours un bon film.
2: Je vais me régaler pour le remettre encore, sur notamment sur les ciné-ados, de temps en temps, on leur fait des petites programmations de films occultes.
0: Mais bien sûr. Donc, ça fait tellement du bien.
1: Tout à fait.
2: Non, il faut les amener au cinéma et en les accompagnant gentiment.
0: Eh bien, bravo, vous avez réussi à faire le tour.
1: Et oui.
0: Voilà. Peut-être qu'on rappelle un numéro de téléphone, un mail. Si vous les avez sous les yeux.
2: Le mail, c'est cinetir@orange.fr.
0: Mm-hmm. Numéro de téléphone, ce n'est pas nécessaire parce qu'en fait, quand on réserve par mail. Hein.
2: Par mail et savoir qu'on est une association. Donc, qui dit association ne dit pas forcément tout le monde ou une permanence régulière au bureau.
0: Exactement. C'est ça. Donc, mail, c'est mieux.
1: Après, on a une newsletter, plein de choses.
0: Plein de choses. Tarif normal 6,50 €. Bon, c'est vraiment
2: En soirée,
0: pas
2: autrement
0: cher.
2: 5,50 € en
0: tarif
2: journée.
0: Tarif journée 5,50 €.
2: 4 € pour les moins de 14 ans. 3 € pour les petits et les films de moins de 3 heures.
0: D'une heure.
1: Et tarif réduit 5 €.
2: Mais moins
1: euros.
2: De 3 heures, c'est bien.
0: Oui, aussi. Oui. Donc là, je pense qu'on a tout dit. Carte d'abonnement aussi possible.
2: Voilà. Ne pas oublier les cartes jeunes, parce qu'on prend les cartes jeunes et qu'ils peuvent venir au cinéma avec leurs cartes jeunes.
0: Très bien, ça c'est une bonne idée.
1: Et on finira, on clôturera avec la fête du cinéma.
0: Ah,
1: c'est important.
0: Oui, parce que,
1: à 5 euros la séance, du 28 juin au 1er juillet.
0: Voilà, et dans la fête du cinéma, on retrouve Un amour d'épouvantail et Le voyage de Chihiro.
1: Voilà.
0: On a tout dit ?
1: On a tout dit. C'est super.
0: On se retrouve dans 3 semaines pour le numéro 363.
1: Oui, voilà.
0: Incroyable.
2: Et qui annonce les beaux jours.
1: Voilà. Absolument, exactement. L'été.
0: Ouais. Merci à tous les deux.
1: Merci.
0: Se revoit dans 3 semaines, si on ne se revoit pas au cinéma, bien sûr.
1: Bien sûr.
0: Allez, on s'y reverra.
2: J'espère bien.
1: À bientôt, merci.
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